0: ce très jeune fin cochère.
1: J'étais jeune et fin cochère.
0: Belle organe.
2: Merci.
0: Un jour, quelle horreur, y compris que son odeur, au lieu de sentir la fleur, soulevait les cœurs.
2: 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Quel martyr, quand personne ne peut plus vous sentir. Disgrâce infâme, qui nom de mon âme,
0: je
2: déclenche une tempête.
0: Pitié, arrête.
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0: Non, pas devant les enfants.
2: Oh, pardon.

l'eau, la terre, le feu, l'air. Ma grand-mère me racontait souvent des histoires des temps anciens. Une époque de paix durant laquelle l'Avatar maintenait l'équilibre entre les tribus de l'eau, le royaume de la terre, la nation du feu et les nomades de l'air. Mais tout a changé lorsque la nation du feu voulut prendre le pouvoir. Seul l'Avatar, maître des quatre éléments, lui seul pouvait arrêter les impitoyables maîtres du feu. Mais lorsque le monde eut besoin de lui, il disparut. Cent ans ont passé et la nation du feu domine presque le monde aujourd'hui. Mon père et les hommes de ma tribu sont partis il y a 2 ans pour aider le royaume de la terre à vaincre la nation du feu, en nous laissant mon frère et moi veiller sur le reste de la tribu. Certains pensent que l'Avatar ne s'est jamais réincarné parmi les nomades de l'air et que le cycle est rompu. Mais je n'ai pas perdu espoir. Je crois toujours que d'une façon ou d'une autre, l'Avatar reviendra un jour pour sauver le monde.

0: La météo pour ce jeudi 27 août, un temps perturbé concerne le pays avec un front pluvieux orageux qui traverse le pays d'ouest en est, ainsi que le pourtour méditerranéen. Côté température pour ce jeudi matin, 16 degrés pour Brest, 17 à Cherbourg, 18 à Lille, Paris et Strasbourg, 19 degrés pour Bordeaux et Biarritz, 20 à Toulouse, 21 pour Lyon, 22 à Nice et 26 degrés pour Ajaccio. Et pour ce jeudi après-midi, 21 degrés pour la Bretagne, 22 en Normandie, il fera 25 degrés sur l'Île-de-France et le Centre-Val de Loire, 26 sur les Hauts-de-France et la Nouvelle-Aquitaine. Il fera 31 degrés en Alsace, 31 également pour la vallée du Rhône, 32 sur l'Occitanie et 33 degrés pour la Corse.
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1: Bonjour au football, l'Olympique Lyonnais ne jouera pas la Ligue des Champions. Il a été battu à domicile par Fenerbahçe 2-1 mercredi soir en barrage d'accession retour après un nul, un but partout à l'aller en Turquie. Vedat Muriqi et Archie Brown ont donné rapidement l'avantage au club turc. Malik Fofana a réduit le score, puis deux autres buts lyonnais ont été invalidés pour hors-jeu. Foot toujours, l'UEFA pourrait lever aujourd'hui sa menace de boycott des compétitions de la FIFA tout en maintenant la pression sur Gianni Infantino, l'actuel patron du football mondial. Présente ce jeudi à Monaco pour le tirage au sort de la Ligue des Champions, l'instance européenne discutera de ce sujet avec les dirigeants de ses 55 fédérations membres. Les joueuses du Paris Saint-Germain ont été tenues en échec sur la pelouse de l'Eintracht Francfort, un but partout lors du match aller du troisième tour préliminaire de la Ligue des Champions mercredi soir. Les Parisiennes devront faire la différence dans une semaine à l'occasion du match retour organisé en France pour accéder à la phase de Ligue. Cyclisme, Mathieu Brennan remet le couvert. Le sprinter de l'équipe Visma Lisebike s'est imposé pour la deuxième fois depuis le début du Tour d'Espagne dans le final à Roquetes, après avoir été parfaitement déposé par le Français Christophe Laporte. Aucun changement majeur n'est à signaler au classement général. Tadej Pogacar est toujours premier avec 3,21 d'avance sur son dauphin Primoz Roglic. Voler les Bleus battus avec les honneurs. En effet, lors de son quatrième match de la phase de groupe de l'Euro 2026, l'équipe de France féminine a connu hier sa première défaite depuis le début de la compétition face à l'Italie à Göteborg en Suède, alors qu'elle n'avait jusque-là pas perdu une manche. Les champions olympiques et du monde en titre l'ont porté en 4-7 face aux Françaises. C'est la fin de ce flash, une très bonne journée à toutes et à tous.
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0: me tombe dedans, Sophie.
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3: On est astucieux.
1: C'est le plan le plus génial que nous ayons jamais trouvé.
0: Oui, Jessie, cette fois, ça risque de fonctionner.

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0: Il est 11h.
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Mais d'ici là, prenez soin de vous. 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
1: Et salut à tous les auditeurs de ORL Otaku Radio Live. Ici Jeff, l'ingé son. C'est moi qui m'occupe de mettre les musiques en temps réel pendant les matchs. Et aujourd'hui, je suis avec vous pour une émission un peu spéciale, comme disent les Jones qui font des vidéos sur les internets.
2: Et oui, je le savais.
1: Ah, et je serai accompagné par Cheryl Tomoe. Bonjour à vous.
3: Bonjour, jeune homme. Pour ceux qui ne me connaissent pas, je suis professeur à Joba. J'enseigne la théorisation à partir de la 3e année. Quand je peux, hein, parce que je suis plutôt occupée avec ma chronique pour la Gazette de Tokyo, dans laquelle je fais des prédictions sur les prochains chapitres de manga ou d'épisodes d'animés.
1: Et on ne peut pas dire que ça soit transcendant d'ailleurs. Il paraît que votre taux de réussite est en dessous de 1%. Et d'ailleurs, votre article est à la même page que l'horoscope. Tiens, un petit pronostic avant que ça ne démarre.
3: Oh, le type va gagner.
1: Non mais là, c'est France-Mexique.
3: Oh, bien Mexique alors.
1: Et j'imagine que la victoire sera française du coup. La France, qui vient tout juste de se matérialiser sur le terrain, avec Ray, Iori, Lucky, Anali, ça fait beaucoup trop de noms finissant Paris, alors on continue avec Olivia, Céleste et la capitaine Grenat. La coach de cette équipe féminine est l'antipathique Kourenei.
3: Et voici le Mexique, qui va l'emporter, soit dit en passant, avec maracas, tapas, tacos, faritas, tequila, mariachi et tortillas en speedjumper. Le capitaine est à passer, leur entraîneur est le seigneur Duclichet.
1: Pour info, ils gardent le secret sur leur vraie identité. Mais dans un communiqué officiel, ils prétendent que ce sont réellement leurs noms de famille et que c'est juste un concours de circonstances.
3: Je l'ai vu en rêve. En fait, ce sont tous des militaires surentraînés qui lisent 3 mauvais mangas par jour. Ce qui fait qu'ils ont toujours un niveau d'énervement extrême. Ils ne peuvent pas perdre.
1: Ouais, ça m'étonnerait cette histoire. Cela dit, je dois reconnaître qu'ils ont un avantage physique. Toute l'équipe porte des armures de combat Plexus Alpha. Légères et résistantes, un petit bijou de technologie. Et même au-dessus des Firebody achetés par les Japonais l'année dernière, c'est dire. En tout cas, la France aura le terrain qui a des faux airs de Château de la Loire. Au centre, à l'endroit où le panier apparaît en fin de match, on peut voir un labyrinthe qui va probablement ralentir le Mexique si jamais ils arrivent à attraper le Quintana. C'est légal, mais rarement utilisé car à double tranchant. Ah, Madame Tomoy, il faut que je vous dise que nous ne serons pas que twizzés à commenter aujourd'hui. Et je vais vous présenter notre nouvel intervenant alors que le coup d'envoi est donné.
4: Salut les petits lapins, c'est moi, Jabus Dumbanawa. Salut les petits lapins, c'est moi.
1: Ah, c'est... Alors oui, c'est vrai, je vais un peu galérer parce que...
5: Jabus ? C'est bien vous ? Oui, je vous entends.
1: Alors non, comme vous le savez, il est décédé. C'est juste que l'année dernière, il a voulu enregistrer des phrases typiques de commentaires sportifs d'Angelic Killer pour que les auditeurs aient un petit souvenir de lui. Bon, j'avoue, il y avait tellement d'heures de rush que j'ai pas eu trop le temps de tout écouter.
5: Mais enfin, taisez-vous! J'essaie de rentrer en communication psychique avec mon ancien directeur.
1: Non, mais vous m'écoutez, il est pas vraiment là, je viens de vous dire.
5: Mais chut! Fantôme de Jabus. Yokai de l'au-delà. Transmets-moi ton message.
4: Bonjour.
5: Oh, de binoune, c'est une si grande joie.
4: Bonjour.
5: Comment allez-vous?
1: Bon, il y a déjà 2-0 pour la France, mais là je sens tellement le moment magique radiophonique, alors je vais continuer, si ça vous dérange pas. Hein.
4: S'envole très haut dans le ciel.
5: Non, ne partez pas, Jabus. Restez encore.
4: Kami-sama, c'est incroyable ce qui est en train de se passer.
5: Dites-moi, comment c'est là-haut?
4: C'est du grand spectacle.
1: Oh, attendez, oui, patron, oui, j'ai compris, on va commenter le match, oui, au revoir, bisous.
4: Tacos, passe le boire fin, tapas, et contrez pas, Iori Lavande.
5: Vous avez toujours aimé parler d'Angelic Killer, mon cher ami barbu. Très bien, après tout, pourquoi pas. Mariachi envoie un cocard sur Iori qui lâche la balle, mais récupéré par Rei qui veillait au grain.
4: C'est du grand spectacle!
5: Rei envoie le barf entre les jambes de Mariachi le Keeper.
4: Et but! 0, 1, 2, 3, 4, 5, 6, 7...
1: Wow, on va se refaire celle-là.
4: Et but! 3-0. La France domine le Mexique.
1: Aïe, beaucoup mieux. Aïe, on dirait que Tapas remonte les bretelles de son équipe.
5: Mais... En fait, ils peuvent se parler entre eux sur le terrain.
1: Oui, bien sûr. Mais je comprends votre confusion. Ça peut se faire, mais au niveau international, c'est assez rare pour éviter de dévoiler les prochaines attaques à l'adversaire. Il y a de temps en temps des échanges verbaux assez violents entre les speedjumpers. En fait, ils essayent de se déstabiliser pour prendre l'avantage.
5: Oui, je vois. Oh, les Mexicains utilisent leur attaque Maya.
4: C'est du grand spectacle.
5: Comme un ancien jeu de cette civilisation ancestrale, ils n'utilisent plus leurs mains ni leurs pieds. Les handbreakers se servent directement de leur tête, coudes et hanches, ce qui déstabilise les Françaises. Et Tacos marque avec l'arrière de son crâne.
4: 3, 1, 1. Remise en jeu. Le keeper, Céleste. Engage et pas ça. Ray de l'âge.
5: Elle va tomber, je le sens.
4: Ray perd l'équilibre.
5: Vous voyez, je vous l'avais dit.
4: Ray continue sa course et passe à Lucky.
5: L'erreur est humaine. Peut-être que ma prédiction se réalisera bien plus tard.
4: Lucky évite un cocard tiré par. Grosse gastro, je sais pas ce que j'ai. Ça n'enregistre pas ce bidule, hein, professeur Madame Mingle.
2: Mais non.
1: Non, en fait, c'était Kila qui a envoyé le cocard, mais j'ai ripé, c'était la touche à côté, désolé.
5: Oh, elle tire! Mais Mariachi a utilisé son spectaculaire coup du scorpion pour défendre les buts. Il a fait une roulade avant sautée et a dégagé le baf avec ses talons.
4: Kamisama, c'est incroyable ce qui est en train de se passer!
5: Ah, c'est du jamais vu en Coupe du Monde!
4: Ta passe! Avance sur le flanc droit! Ta passe! Passe à... Tacos!
5: Tacos file tout droit. Il renverse le jeu vers Maracas comme lui indique le seigneur du cliché.
4: Youhouhou, ta passe! Il est soutenu par Tequila qui renvoie des cocards venus d'éjecteurs. Le boirf s'envole très haut dans le ciel.
5: Et Mariachi entre les poteaux entame une danse hypnotique qui déboussole les Françaises.
4: Reprise en plein vol de Maracas qui tire! 3 à 2 pour la France. Et un temps mort est demandé.
1: Alors que nous allons laisser la parole à notre correspondant pour les infos.
5: Oh, aujourd'hui, ça sera Force Bleue. J'en suis absolument certaine.
6: Ici Force Rose, en direct du stade Ultraman à Hiroshima. Tu cherches des otaku de ta région? Envoie Hentai 8-12-12. Connecte-toi vite sur www.erzaapoil.net pour découvrir tes héroïnes préférées complètement. Nus. Il te suffira de débourser seulement 20 000 yens pour entrevoir enfin ce qui se cache derrière cet agaçant filet de fumée, toujours mal placé. Ici, l'ambiance est chaude entre les forces de l'ordre nippon et les fans de culture occidentale. Ils en viennent même aux mains. Le ministre anglais de la Japatitude, Bradley Shirobot, essaye de faire tampon entre les États-Unis et le Japon. À New York, des personnes cosplayées en super-héros ont déchiré le portrait d'un personnage de One Piece, le bien-aimé Trafalgar Law, au beau milieu de Trafalgar Square. Tout un symbole. Merci à tous et bonne fin de match, avec notre sponsor, les préservatifs Wasabix.
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4: Je souhaiterais profiter de ce moment pour donner une petite liste de mangas pas assez connus que j'ai aimés. Faites-en bon usage. Psychopass, Le Descendant des Ténèbres, Seven Seeds, Le Disciple de Doraco, DNA, Carré, Daphne in the Brilliant Blue, Valkyria Chronicles et Ikkyu.
3: Merci mon cher Dumby. Les deux équipes reviennent sur le terrain. Mais qu'est-ce que... Mais les filles françaises sont toutes en maillot de bain. C'est honteux!
1: Ah bah oui, c'est sacrément honteux! Ah oui, je pense qu'on peut ressortir la phrase.
4: C'est du grand spectacle!
5: Ah, les Mexicains sont désemparés par cette tactique! Tequila a l'air d'avoir bu un coup de trop d'ailleurs. Il ne marche plus très droit. Ça me rappelle ma jeunesse, tiens. Il se dirige vers Olivia Williams, qu'il semble trouver à son goût. Mais l'arbitre, le légendaire Denzetsu, le renvoie à son casque de réalité virtuelle.
1: Et les Mexicains semblent avoir trouvé la parade. Ils se mettent tous torse nu.
5: J'aurais préféré m'en passer. Autant Mariachi et Maracas, c'est un très beau jeune homme. Autant Maracas a dû se laisser un peu trop aller, on dirait.
1: Ah ben c'est clair que comparé aux Françaises...
4: Et le match reprend. C'est assez équilibré. Nul doute que tout se jouera une fois n'est pas coutume sur la prestation des deux speed jumpers.
5: Mariachi engage. Tacos, puis sur la gauche pour Tapas.
4: Tapas, passe à... Tapas, passe à... Tapas.
1: Il dribble quoi.
5: Je sens qu'il va passer à Maracas au milieu.
4: Tapas, contré par un cocard de... Un ami Yogia. Reprise dans l'autre sens par... Le Kisani.
5: Un ami qui est par ailleurs la demi-sœur de Kojiro, le shooter japonais. Comme quoi, l'AK est une affaire de famille.
4: Lucky, fin du keeper mexicain et marque.
3: 4-2. On dirait que le seigneur du cliché demande à son équipe d'utiliser la fameuse technique de la morsure du soleil. L'ange de tapas est plutôt costaud et va donc en première ligne, accompagné de Tequila et Faritas. Avec leur plexus alpha, ils n'ont quasiment pris aucun coup, contrairement aux Françaises qui commencent déjà à fatiguer. Ah, les deux shooters se sont débrouillés pour récupérer des go-karts.
4: Tacos et Aracas se transfèrent rapidement le ballon. Tortillas, le speed jumper, maintient Laetitia Grenat occupée loin du reste du groupe.
3: La ligne de fond des Blaze est joueuse et se retrouve facilement face à la gardienne.
4: Tequila et Faritas tirent en même temps sur
8: Céleste.
4: Crystal est hors circuit par la violence du choc.
8: Tacos
4: marque en pleine lucarne.
3: Il semble que l'ange de Céleste est endommagé.
4: Et comme on dit chez moi, the show must go on. Enfin, on dit aussi Vegeta save the queen.
5: Dites-moi, mon ami.
4: Bonjour.
5: Oui, bonjour. Je fais sans cesse des prédictions avec le verre d'eau et la feuille, comme vous me l'aviez appris pendant ma jeunesse. Mais est-ce que cela vous a vraiment aidé pour éviter les pièges de la vie? Je veux dire, est-ce que ces prédictions vous ont permis de mieux anticiper vos choix et ainsi de devenir le plus grand otaku que la Terre ait jamais connu? Quelle a été votre réaction le jour où vous avez prédit votre mort? D'ailleurs, est-ce que Bouddha sait que toute votre carrière n'est basée que sur ses visions? Et est-ce qu'il l'approuve? Ou devrais-je plutôt me reconvertir? Celui dont on n'arrive jamais à prononcer le nom. Vous pouvez bien nous confirmer qu'il est en enfer. Et aussi, est-ce que vous pourriez demander au yokai qui réside dans les toilettes des filles de Jobar d'arrêter de beugler toute la nuit?
1: C'est-à-dire que... Qu'est-ce que je vais faire, moi? Ah, oui, celui-là.
4: Comme le dit le proverbe japonais tout à fait authentique, on peut aussi bien prier une sardine, ce n'est qu'une question de foi.
5: Oui, je suppose. 5-4, le match est équilibré. Alors que Tortilla s'affronte Grenat dans son camp, le shooter mariachi s'empare d'un cocard venant d'un éjecteur. Mais Hanabi se dresse devant lui et tente de le tacler pour récupérer le ballon rouge.
4: C'est le coup du sombrero, c'est magnifique!
5: Il a passé Hanabi avec cette prouesse technique et envoie le cocard de toutes ses forces vers le duo de speed jumper. Tortilla s'écarte et Grenat se le prend en plein dans le ventre. Elle lâche son arme. Tortillas lui file un dernier coup de poing.
4: Laetitia Grenat
8: est à terre!
4: Le Kintama est lancé par un éjecteur. La France est vraiment dans la merde, dans la mouise.
5: Et regardez Tortillas se faufiler entre les Françaises. Il est vraiment exceptionnel. C'est typique des Sagittaires de deuxième décan. Surtout qu'en ce moment, il a Neptune droit dans sa lune. Alors il ne risque pas de perdre. Il rentre dans le labyrinthe et tapas, tacos et tequila en garde l'entrée.
4: Laetitia Grenat se relève. Olivia pose un cocard à terre et veut tirer sur
8: Tacos
4: pour libérer le passage.
5: Ah mais c'était une feinte. Hanabi était juste derrière et frappe dans la balle. Elle donne un effet et nous avons l'impression que le cocard se multiplie. C'est la fameuse technique de la transposition.
4: Tequila est visé et n'a rien pu faire.
1: Déjà qu'il devait voir en double avec ce qu'il a bu, c'est normal qu'il se fasse surprise.
5: Grenat se précipite dans l'ouverture et pourchasse Tortillas qui semble se rapprocher du centre, bien qu'il ait perdu du temps. Elle connaît le chemin par cœur et fonce sans s'arrêter.
4: C'est du grand spectacle.
5: Elle gagne du terrain mais il arrive au panier. Elle lui envoie son sabre de toutes ses forces. Le plexus de Tortillas l'a protégé du coup, mais il recule et se paye la haie.
4: Le speed jumper tire fermement le Kintama, et son adversaire l'attaque sans répit.
5: Grenat donne un coup de pied circulaire au niveau du mollet, et Tortillas tombe en arrière.
1: Waouh, balèze! Il réussit à attraper le ballon de l'autre jambe, comme une retournée acrobatique, pile dans l'axe du panier. Le Mexique va l'emporter.
5: Mais non, Grenat saute! Quelle détente! Elle attrape le Kintama au dernier moment et met elle-même le panier.
4: Victoire de la France. Superbe performance. Enfin, je suppose, puisque j'étais pas là.
5: Très beau match, mon bien-aimé Dom Minouchet. Ça, c'est joué à peu de choses.
4: Une petite chanson pour la victoire. Ayo, ki enoi demo. Anidiutsuto. Sagashiteta. J'ai bien bossé, hein.
1: Ah tiens, nous avons l'appel d'un auditeur. Allô, oui, comment vous appelez-vous?
9: Ici, j'appelle Fort Tom Balawa. J'ai deux mots à dire à mon frangin soi-disant décédé.
1: Voilà, encore une affaire de famille.
4: Bonjour.
9: Alors, comme ça, je n'ai hérité que d'une simple carte Yu-Gi-Oh, hein? C'était pour me marquer, c'est ça? Tu sais très bien que je pige rien à ce jeu. Et en plus, un jeune m'a fauché le colis. Je ne peux même plus la revendre. Espèce de radin, Jabus. T'aurais au moins pu me léguer ton appart de 300 mètres carrés à Tokyo.
5: Mais ne lui parlez pas sur ce ton. Sinon son esprit va retourner au ciel, espèce de vieux fou.
4: C'était super. Continuez de suivre la Coupe du Monde et venez mettre des lits sur ma tombe si elle n'a pas déjà été profanée par Warude Morute.
9: Reste là, Jabus. Et pourquoi t'as refilé tout ton fric à la secte des enfants du Mont Fuji, hein? Allô?
5: Bravo! Vous l'avez fait fuir! Mais vous vous rendez bien compte à quel point c'est difficile de rentrer en communication avec un mort?
9: La ferme! Allô? Jabus? Allô?
1: Merci d'avoir suivi ce match, et à la prochaine!
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11: Bonjour, le groupe français de restauration collective et de services Sodexo a annoncé prévoir la suppression de près de 1100 postes en France pour rester compétitif. Ce nouveau plan social est vécu comme un tremblement de terre par les syndicats. C'est le deuxième plan de sauvegarde de l'emploi annoncé par ce géant de la restauration collective après un premier en 2020 dans le contexte de la crise sanitaire du Covid-19. 18 mois de prison avec sursis ont été requis hier à Lille contre 8 militants du mouvement identitaire Nouvelle Droite. Ils étaient jugés après avoir fait irruption en mars dans un meeting de campagne du maire LFI sortant de Fâche-Thumesnil, Patrick Proisy, lors des municipales. La décision sera rendue le 18 septembre. Une collision entre une télécabine et une grue a fait 16 blessés, dont 3 en urgence absolue hier matin dans la station de ski de l'Alpe d'Huez. Selon la préfecture de l'Isère, une cinquantaine de personnes se trouvaient à bord de la cabine. En tout, l'accident a fait 23 victimes et 13 blessés en urgence relative. La police népalaise a déclaré avoir récupéré 157 corps après la crue dévastatrice qui a frappé la région frontalière avec le Tibet dans le nord du pays, portant ainsi le bilan total à au moins 160 morts et des centaines de disparus. Accusé d'avoir rendu Instagram et Facebook addictifs pour les mineurs, Meta s'est entendu hier avec une quarantaine d'États américains pour mettre fin à leur poursuite judiciaire. L'entreprise a accepté de payer jusqu'à 16,7 milliards de dollars et de brider par défaut ses applications pour les moins de 18 ans à 2 heures par jour et rien la nuit dans les États concernés. C'est la fin de ce flash, une très bonne journée à notre écoute.
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友達を連れてきたよ。ご飯だよ。原子力は怖いなー。

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1: Alors, bien dormi?
2: Si on oublie l'odeur des bottes du barbare, c'était pas mal.
1: Mais au moins t'as de la chance, le nain n'est pas venu te marcher dessus pendant la nuit.
3: Il fallait que j'aille pisser.
1: Mais tu pouvais y aller en ouvrant les yeux?
3: C'est pas facile.
2: Eh ben, il est réveillé aussi.
3: Évidemment que je suis réveillé avec ces saloperies d'oiseaux qui crient dehors.
2: J'arrive pas à croire que tu râles alors que t'es même pas encore levé.
1: Dites, ce serait possible de dormir en paix?
2: Ouais.
1: Et moi, j'aimerais bien réviser mes sorts.
3: Je vois pas pourquoi on laisserait dormir tous ces feignants.
1: Il est sans doute encore très tôt.
3: Ouais, bah tiens, tu vas voir, je vais les réveiller, moi.
1: S'il vous plaît.
3: Mais... Voilà, avec le tambourin, ça va être marrant.
2: Oh, je le sens mal.
1: Encore.
3: Il est 6h30 du matin.
1: Oh, merde.
3: Et tout va bien.
4: Quoi? On y était?
1: Mais non.
3: Réveillez-vous.
4: Mais qu'est-ce que c'est?
2: Rien, c'est le nain qui nous pourrit la vie.
3: J'ai réussi.
5: Connard.
1: Quel abruti.
3: Bon, c'est l'heure du petit déjeuner.
5: Tiens.
3: Aïe. Eh oh, qu'est-ce qui te prend?
5: Ça, c'est ce qu'on appelle un petit déjeuner barbare.
3: Oh, merde.
6: Une heure plus tard, et après un bon petit déjeuner,
3: tu parles.
6: Notre groupe abandonne son logis temporaire pour une seconde journée de voyage.
1: J'ai bien fouillé la cabane de l'ermite, mais je n'ai trouvé aucun article magique.
7: Oh, il n'y avait pas d'instrument de musique.
3: Et il n'y avait aucun objet précieux.
5: Et pas d'armes.
2: Et rien à manger. Qu'est-ce qui te fait rire, toi?
1: Il trouve ça drôle parce que, justement, il a mangé la moitié de l'ermite.
2: C'est malin.
4: Moi, je ne serais pas fière à sa place.
7: Mais toi, tu ne manges pas les gens.
2: Ok, on va oublier tout ça. Il faut y aller maintenant.
1: On a encore plusieurs jours de voyage.
7: Allons, quelle est notre direction?
1: Nous sommes au sud-ouest, donc il faut monter vers le nord-est.
7: D'accord.
3: Mais hier, t'as dit qu'on était au sud-est.
2: Eh oui, c'est vrai.
1: Ah bon?
3: Ouais, je m'en rappelle bien.
5: Ouais.
1: Ah oui, c'est possible. Je confonds tout le temps les directions.
2: Quoi? C'est maintenant que tu nous le dis?
7: Mais rassure-moi... On n'a pas marché dans le mauvais sens.
5: Parce que sinon, ça va chier.
1: En fait, non, parce que j'ai aussi inversé la direction à prendre.
2: Et alors?
1: Ça veut dire qu'on est sur le bon chemin.
2: Ah!
4: J'ai failli m'évanouir.
3: C'est n'importe quoi.
2: Bon, file-moi la carte.
1: T'es sûr? Parce que...
2: Évidemment, on ne va pas se laisser guider par quelqu'un qui confond les directions.
1: Mais vous savez que...
5: Donne la carte.
1: Ah, ça va.
3: Bon, c'est par là, on y va.
6: Puisque le groupe entre à présent dans un territoire sauvage... Nous devons faire un jet dans la table des rencontres. 14. Bon, eh bien, c'est dommage. 1, 2, 3, 4, 5, 6, 7, 8, 9, 10, 11, 12, 13, 14, 6 kilomètres.
1: Stop.
5: Ouais.
1: Regardez. Une grande créature vient de sortir de derrière un rocher là-bas.
4: Mais c'est gigantesque.
1: Mais qu'est-ce qu'on va faire?
5: On va le cogner.
1: Arrête, tu ne peux pas l'attaquer.
5: Pourquoi?
1: C'est un troll géant des collines Berserk et il est armé d'une double Mortensen.
5: Et qu'est-ce que ça change?
1: Ça change ton espérance de vie, banane.
2: Laissez tomber, on va le contourner.
3: Je suggère qu'on lui ligote les pieds et qu'on lui jette du sable dans les yeux. Pendant ce temps, je lui donne des coups de hache dans les genoux et la magicienne lui lance des boules de feu. Et le ménestrel...
2: Du calme avec tes plans foireux.
1: Trop tard, il nous a vus.
2: Merde.
4: Construisons un mur avec des buissons et on pourra se cacher derrière.
1: Mais non, c'est trop tard, je vous dis qu'il nous a vus.
7: Vite, il vient vers nous.
3: Ou alors, on creuse une tranchée et on met des branchages dessus pour faire un piège.
5: Non.
1: Allez, foutons le camp.
5: Moi, j'attaque.
2: Ah, mais non. Et il faut se replier et trouver un plan.
3: Ou alors, on pourrait fabriquer une catapulte.
7: Mes amis, il n'y a qu'un seul moyen de s'en sortir. La musique.
1: Quoi?
4: Je vais préparer mon arc. C'est trop tard pour le plan.
2: Vous êtes dingue, il fait au moins 5 mètres.
1: Non, il fait 3 mètres 14.
5: Allez, approche.
1: Je vais pouvoir essayer la flèche d'acide. Yaha!
2: Mais qu'est-ce qu'il fout le ménestrel?
7: Oh, gentil troll. Laisse mes amis passer leur chemin.
2: Oh non!
4: Incroyable!
7: Nous sommes de joyeux compagnons.
2: On dirait que ça marche.
5: Les gars!
1: On sort!
2: Merde! Il a écrabouillé le ménestrel.
5: À mort!
1: Aïe!
3: On l'a eu.
4: On est trop fort.
5: Ouais.
2: Heureusement que je l'avais paralysé.
3: Eh ben, c'est pour ça qu'il bougeait pas bien.
2: Je suis blessé. J'ai été touché.
3: Moi, je vais fouiller le troll.
5: Moi aussi.
2: Je vais soigner le ranger.
4: Et moi, je vais voir le ménestrel.
2: C'est pas le moment.
3: Ouais, des pièces d'or.
2: Il m'a touché, hein. Il m'a touché.
5: Ah,
2: j'ai pris un coup de Mortensen sur le bras.
7: Eh ben, tu perds vachement de sang. Je vais faire un soin magique.
2: J'ai aussi un truc qui fait mal dans la jambe.
7: Fais voir.
2: C'est quoi? Dis-moi ce que c'est.
7: Eh ben, mon coco, tu t'es pris une flèche.
2: Comment ça, une flèche? Le troll n'avait pas d'arc.
3: On dirait que l'elfe a encore fait fort.
4: Quoi?
2: Regarde-moi ça, espèce de gourde, tu m'as tiré dessus.
4: Je suis désolée, mais pour le moment, il y a plus important.
2: Ah ouais, c'est ça, et moi, je peux crever.
4: Le ménestrel va mourir.
3: Quoi? Bien fait, on aurait dû faire une catapulte.
7: Fais voir, où est-ce qu'il est touché?
4: Il a un bras et une jambe cassés, les côtes enfoncées, et il est seulement touché à la tête.
3: Aïe!
8: Je sens mon souffle diminuer. Mon sang bat la mesure de ma souffrance.
3: Voilà ce qu'on gagne à vouloir chanter pour un troll berserk.
5: Ça fait mal si j'appuie là.
3: Aïe!
7: Mais t'es con, toi!
4: Je ne sais pas comment on va pouvoir le soigner.
7: Dans un état comme ça, il nous faudrait un soin des blessures graves.
3: Et alors, t'en as un?
7: Bah, non. Personne n'aurait une potion?
3: Non!
4: Si! Moi, j'en ai une dans mon sac.
7: Génial!
2: Vous croyez qu'on peut la partager?
4: Tiens, regarde!
7: Alors, lisons l'étiquette. Soin réparateur et démêlant pour cheveux blonds. Mais c'est pas une potion!
4: Ah bon? Mais le marchand m'avait dit que...
7: Non, c'est du shampoing!
2: Du shampoing! J'ai mal, moi!
5: Terrible!
2: Bon, vous n'avez pas d'objet magique?
7: J'ai toujours mon Runestaff of Curse et mon Scroll of Stupidity.
4: Mais on ne connaît pas leur utilité!
7: C'est sans doute plus utile que du shampoing!
8: Adieu! Les amis,
2: on sent, il est en train de crever.
4: Non.
2: C'est pas possible.
4: Tiens bon, allez.
7: Arrête de le secouer.
2: Mais fais quelque chose, toi, au lieu de bailler.
7: Et oh, on l'avait prévenu de pas attaquer avec sa guitare.
4: C'est pas une raison pour le laisser mourir.
5: Ben...
7: De toute façon, dans son état, je ne peux rien faire.
2: Mais on pourrait user un point de destin.
7: Le problème, c'est qu'il en a pas.
2: Ah,
3: alors, 8000 pièces d'or divisé par 6...
2: Mais faites donc taire ce nain.
4: Hé, hey,
2: toi, un peu de respect.
7: Franchement, c'est pas drôle, hein.
6: Après avoir pleuré leur compagnon... Après avoir pleuré leur compagnon et partagé ses possessions terrestres, nos aventuriers reprennent la route. 2, 3, 4, 1, 6, 7, 8, 9, 10, 11, 12, 13, 14, 15,
9: 13 kilomètres.
2: Stop.
5: Ouais.
2: Regardez, il y a un type qui s'approche.
7: Range cette épée.
5: Eh merde.
4: C'est un aventurier solitaire parcourant la plaine à la recherche de gloire et de conquête.
2: Il nous a vus.
3: Il vient vers nous.
5: Il a l'air riche.
4: On pourrait l'engager.
3: On pourrait le dépouiller.
7: C'est un humain visiblement natif des plaines du centre, avec une armure de cuir, des bottes de forestier et une grande cape rouge. Il est armé d'une épée bâtarde et d'un arc composite.
3: Et tu connais le nom de son coiffeur aussi? Ah, ça va.
2: Bon, laissez-moi parler, on va éviter le massacre cette fois-ci.
4: Il a l'air plutôt amical.
2: Je sais, mais le vieux Gilda aussi avait l'air amical.
5: C'était un sorcier.
7: Attention, le voilà.
2: Salutations, toi, l'aventurier solitaire, dont la cape rouge fend la brise des plaines.
10: Salut, bande de gnouf.
3: Qu'est-ce qu'il a dit?
2: Tu sembles parler un dialecte étrange de quelque contrée qui m'est inconnue.
10: Ben ici, on parle comme ça. Puis de toute façon, c'est toi qui as un accent, pas moi.
2: Oui, forcément.
3: On va se marrer.
2: Eh bien, nous sommes en route vers le nord pour une noble quête.
10: Hey, les call, les Rangers, sac mon nom à paix.
3: Mais
2: certes, certes. C'est vrai que l'on peut paraître impressionnant, mais nous ne sommes pas des bandits.
10: Si c'était le cas, je vous aurais bien rossé, puis je vous aurais tout pété à gueule en sang.
4: Dis donc, tu n'as pas envie de te joindre à nous?
2: Eh, mais...
10: Hey, je suis de level 7, puis ça m'intéresse pas, puis je m'en vais par où vous arrivez.
3: Je comprends rien, moi.
10: Pensez-vous de là, je décris ce 17, j'ai un party avec ma gang.
5: Ouais, bah, salut!
4: Tu pars déjà?
3: C'est ça, fous le camp.
2: On se reverra, hein?
7: Bon, bah, il est parti.
2: Tant mieux.
5: J'aimais bien son épée, moi.
4: Vous avez compris quelque chose?
7: Moi, j'ai compris qu'il n'avait pas envie de voyager avec nous.
4: Mais pourtant, j'ai essayé de l'inviter.
3: Il avait pas l'air convaincu.
7: Peut-être que tu aurais dû retirer encore tes vêtements.
4: Pourquoi?
7: Espèce d'exhibitionniste.
4: C'est quoi, un exhibé triste?
7: Ah, laisse tomber, c'est pas la peine.
2: Ah non, vous allez pas vous y mettre aussi, hein?
4: Bon, d'accord, j'essaierai la prochaine fois.
5: Cool.
2: Mais j'en ai marre, moi.
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jour, j'ai trouvé dans la bibliothèque de papa le livre de Clou. En l'ouvrant, j'ai laissé échapper des cartes magiques dont les pouvoirs sont très dangereux. Il faut maintenant que je les récupère. C'est comme cela que je suis devenue chasseuse de cartes.

Il y a plus de 500 000 saisons, le Mont Bleu s'éveilla. Toute la nuit, le volcan maudit cracha ses entrailles de feu sur la horde de Kraou le Sage. À l'aube de l'humanité, à l'aube des temps obscurs, le Mont Bleu n'avait épargné qu'un enfant. Il s'appelait Raon. Et voici que le fils de Kraou le Sage s'élançait encore vers l'inconnu. À la découverte de la profonde et mystérieuse tanière du soleil, à la découverte de la grande horde de ceux qui marchent debout, les hommes. Car apprendre et comprendre, tel était son destin, le destin de Raon, fils des âges farouches.

Nous sommes au 26e siècle. L'humanité lutte sans relâche pour sa survie dans un monde où la nature a repris tous ses droits. Réduisant à néant les puissantes métropoles de jadis et livrant la planète à une nouvelle génération de dinosaures.

Sur cette planète sauvage, un homme, Jack Penrek, protège ce qui reste de l'humanité dans un monde devenu fou. 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
3: Bonjour à tous, dont l'actualité des objets connectés du jour. Wear OS, un système d'exploitation optimisé pour les montres connectées Google. Wear OS équipe plus d'un quart des montres connectées vendues dans le monde. La plateforme de Google évolue vite entre Wear OS 7, Gemini et nouvelles règles européennes. Le système d'exploitation de Google équipe des dizaines de millions de montres dans le monde. Sa 7e version approfondit l'intégration de Gemini et la gestion des données en temps réel. Samsung, Google demeurent les partenaires les plus actifs de cette plateforme en 2026. Les règles européennes changent également la donne face à l'écosystème fermé d'Apple. L'essentiel donc sur Wear OS 7 présenté à l'I.O. 2026, mis sur les live updates. Une intégration renforcée avec les objets connectés et un déploiement final prévu fin 2026. Depuis iOS 26.5, les montres Wear OS peuvent recevoir et traiter des notifications sur iPhone, mais uniquement dans l'Union européenne en application du Digital Market. Google a dévoilé Wear OS 7 durant la conférence en mai dernier. Cette nouvelle mise à jour repose directement sur les bases d'Android 17. Son déploiement final visera donc les montres compatibles à la fin de cette année. Une phase de test pour développeurs se déroule d'abord via un émulateur Canary. Cette version mise avant tout sur la fonction des live updates. L'utilisateur peut y suivre en temps réel un score sportif ou une commande. La gestion multimédia s'enrichit également de nouvelles possibilités d'écoute. On se retrouve très vite avec d'autres objets connectés à découvrir.
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1: Bien le bonsoir et bienvenue dans le Sushi Quiz, le quiz où les neurones chauffent plus vite qu'un bol de ramen oublié sur le feu, et où la culture manga et animée peut sauver une équipe ou l'envoyer directement en zone filler. Ce soir, deux équipes s'affrontent pour votre plus grand plaisir autour de la table virtuelle. Pour commencer, l'équipe sauce salée du jour avec une team qui connaît les mangas comme les poches de son cosplay. On commence bien sûr avec Monsieur Julien du podcast Bunko, mais aussi de la chaîne Twitch et YouTube, La Capsule Manga. Bonsoir Julien.
2: Mais bonsoir David, comment ça va?
1: Bon, ça va. Écoute, je te remercie. Merci d'avoir accepté l'invitation, ça fait plaisir. On se retrouve
2: tout le
1: chaque
2: plaisir
1: année.
2: Pour moi. Mais oui.
1: Et nous avons un petit nouveau, en tout cas dans Arigato, c'est Max, qui est également du podcast Bunko. Bonsoir, Max.
3: Bonsoir, bonsoir. Je suis ravi d'être là, même si je connais personne, du coup, vu que je suis la sociale du groupe.
1: Mais ça me fait plaisir d'être là. Tu connais les mangas, tu connais les animés, donc normalement, tu as toute ta place ici.
3: Ouais, grâce à Julien.
1: En face, nous avons l'équipe sauce sucrée. Alors attention, ça envoie du lourd, puisque grand vainqueur des hors-séries de l'été dernier, nous avons avec nous Badass, de la chaîne YouTube Manga Badass. Bonsoir, Badass.
4: Bonsoir, David. Bonsoir à tous.
1: Et Monsieur Mangas, de la chaîne YouTube du même nom. Voilà. Kikou ! Donc tous les deux, finalement, vous avez pris les nouveaux pseudos, et hop, ça fera bien le nom de la chaîne YouTube. Quoi. Bien joué.
4: Ouais, voilà.
5: La team As, hein, comme je dis.
1: Et pour arbitrer tout ça, bien sûr, tout ce chaos, il est là, tapis dans l'ombre, tel un shogun du scoring, l'homme qui tranche plus vite qu'un katana, veuillez accueillir notre juge suprême, Imagine, notre arbitre intraitable, notre grand miam à nous. Bonsoir, Imagine.
6: Bonsoir tout le monde. Ton grand maître suprême, ça fait
1: ah bah
6: du
1: oui.
6: bien.
1: Bah oui, bah oui.
6: Ouais, ça fait longtemps qu'on m'avait pas appelé comme ça.
1: Ah oui, t'as ouais. l'habitude sinon, de nombreuses
6: ouais,
1: personnes t'appellent.
6: Il y a eu une époque, ouais.
1: Ah, ok, d'accord. Alors ce soir, pas de pitié, pas de hors-sujet, encore moins de spoil non autorisé. C'est parti donc pour le Sushi Quiz. Alors avant de commencer, petit rappel des règles bien sûr. Le jeu donc, se déroulera en 4 manches principales, suivies évidemment du redouté Sushi de la mort. À la clé, pour l'équipe gagnante, 2 minutes de promo, c'est pas beau ça, pour mettre en avant leur contenu, leur chaîne, leur projet, bref, c'est open mic sur l'antenne d'Arigato Podcast et ses milliers d'auditoristes à travers le monde. Et puis pour l'équipe perdante, eh bien seulement 10 secondes, autant dire hein, merci, au revoir. La manche 1, on commencera avec les gyoza. Chaque équipe a droit à 5 questions sur un thème précis, c'est simple, c'est efficace, mais déjà ça peut faire mal si on n'a pas révisé, c'est classique. Manche 2, on sera sur ramen ou udon, un questionnaire de rapidité où les deux équipes jouent en même temps. Autant dire que ça va être un beau bordel. Il faudra répondre vite et surtout juste. Manche 3, les menus. Les équipes choisissent parmi 3 menus différents, chacun contenant 4 questions. Donc stratégie, culture et un petit peu de chance aussi. Manche 4, ce sera l'addition, un nouveau questionnaire, cette fois-ci où les deux équipes jouent simultanément. Et là, chaque erreur peut coûter très cher. Et enfin, le redoutable Sushi de la mort pour les deux équipes, adapté spécialement pour le format audio, parce que je vous connais, je sais très bien que vous allez essayer de tricher. Ici, c'est très simple, des questions ultra faciles, mais il faudra en répondre le plus possible, ça n'est pas français ce que je viens d'écrire, dans le temps imparti, à savoir 30 secondes, vous avez compris ce que je voulais dire. Quoi. Hein, il va falloir me donner le plus de réponses possibles en 30 secondes.
2: Ça ne sera pas un truc de mémoire du coup.
1: Non, parce que, évidemment, vous allez forcément écrire les réponses, bande de petits coquins, je vous connais.
5: Ah bah si tu les répètes à la rapidement, j'aurai pas le temps de noter, moi.
1: Ah oui, c'est pas faux, ça.
5: Si tu les fais.
1: J'ai pas pensé
5: ah
1: à
5: bah
1: ça.
5: Ouais.
1: Bon bah, tant pis, trop tard. Chaque bonne réponse rapportera 2 points sur cette manche, autant dire que tout peut basculer à ce moment-là. Voilà, donc, pour les règles, c'est clair pour tout le monde, est-ce qu'on peut y aller? Je rappellerai, évidemment, à chaque manche, hein, comment que ça se passe.
5: Ça ressemble beaucoup au Burger Quiz, donc ça va.
1: Ah oui, voilà, c'est ça. Pour celles et ceux qui connaissent le Burger Quiz, normalement, vous n'êtes pas des paysans.
2: Du coup, on doit t'appeler Alain ou pas?
1: Non.
4: Fallait pas le dire.
1: Appelez-moi comme vous voulez. J'ai aucune impro, là, pour l'instant, qui vient. Allez, c'est parti pour les gyoza, jingle. L'événement sportif dont tout le monde parle en ce moment, c'est bien sûr...
5: La Coupe du Monde de Foot.
1: Merci, Monsieur Mangas, heureusement qu'il y en a un qui suit. La Coupe du Monde de Foot, bien sûr.
5: J'ai révisé.
1: Oui, parce qu'on est le 8 juillet.
2: Ah, d'accord.
6: Juin.
1: Non, on est le 8 juillet.
4: On est le 8 juillet, c'est vrai.
2: Pardon. Précisément le 8.
1: Bah oui.
4: Ah, on voit ceux qui ont l'expérience de l'année dernière et ceux qui ne l'ont pas.
1: C'est ça. Donc, on est vraiment sur le 8 juillet, là, aujourd'hui. Et je vous propose donc un gyoza spécial Coupe du Monde. J'ai même un peu élargi la thématique, puisqu'il y a aussi des questions sur le sport en général. Ok. Donc, 2 points par bonne réponse. Imagine, je compte sur toi.
7: Je suis prêt.
1: Et petite difficulté supplémentaire, vous n'avez que 5 secondes pour me répondre afin d'éviter les tricheries, bien sûr, hein, d'aller sur Google ou je ne sais où. Donc, 10 questions en tout, 5 questions par équipe. J'alterne l'équipe salée, l'équipe sucrée. Ok. Alors, on y va pour l'équipe salée, tout d'abord. Donc, Badass et Monsieur Mangas, c'est ça ?
5: Non, nous, on est sucré.
1: Ça y est.
5: Nous, on est l'équipe coup sucrée.
1: Je me suis déjà planté.
4: Ah non, on est sucré, nous.
1: Bon, je ne vais pas la refaire, tant pis, je la garde au montage. Donc, Julien et Max, bien sûr. C'est parti.
2: On peut répondre en même temps, c'est ça ?
1: Ah oui, oui, vous avez le droit de vous concerter, oui, okay. Il y a 5 secondes.
6: 5 secondes, tu ne vas pas te concerter.
2: 5 secondes, c'est de la télépathie.
1: Ah, mais vous connaissez bien, quoi, voilà. Et puis, il y a 4 propositions, j'ai peut-être oublié de le dire, ça.
2: Ah, ok.
1: Ouais, j'ai oublié de le dire.
5: 5 secondes, ça reste quand même court. Hein,
2: Non, c'est bien, on découvre les règles au fur et à mesure où il pose des questions.
4: C'est facile.
1: T'avais pas déjà dit ça l'année dernière, Julien ? Il me semble que t'avais dit ça.
4: Tu te rappelles quelque chose, Julien ?
1: Alors, on y va. Dans Captain Tsubasa, plus connu chez nous sous le nom Olive et Tom, quel est le prénom et le nom français de Tsubasa Ozora ? Olivier Atom, Olivier Aton, A-T-O-N, Olivier Aton, A-T-O-N, ou Zizou.
5: Bon chance, hein.
1: Allez, messieurs.
2: Je crois que c'est la deuxième.
6: Je pense que c'est la... Je sais pas, j'en sais rien. J'ai jamais lu, donc...
2: Olivier Atom, non, je pense que c'est la deuxième.
1: Aton avec 2 T ou Aton avec 1 T, alors ?
2: Ah non, avec 1 T.
6: Allez, je te suis.
1: Avec 1 T ?
2: Ouais.
1: Dommage, c'était avec 2 T. Ça commence bien.
2: J'avoue.
1: Ça commence bien.
2: J'avoue, les noms là.
6: C'est que le début, tout va bien.
4: J'aurais fait pareil.
5: J'avoue que je ne sais pas comment ça s'orthographe. Moi, j'ai toujours entendu, je ne l'ai jamais lu.
2: Ah, mais pareil,
4: on a toujours dit Olivier Tom.
1: Imagine, on est bon au niveau des points. Je te relance pas à chaque fois.
7: On est bon, j'étais prêt à mettre le 2 points quand il disait c'est la deuxième. Et malheureusement, l'orthographe, ça l'a fait perdre.
2: C'est ce qu'on a dit, c'est la deuxième qu'on a dit.
7: Eh non, tu as dit avec un T, c'était donc la troisième. Eh ouais.
1: Tu réécouteras.
5: Agis.
1: Badass et Mangas. Dans Blue Lock, quel est l'objectif du programme Blue Lock ? Former le meilleur gardien du Japon ? Former le meilleur attaquant du Japon ? Former le meilleur arbitre du Japon ? Ou former le meilleur entraîneur du Japon ?
4: Oh, on a les 2 points là, monsieur Mangas.
6: Franchement. Le choix.
5: Voilà, c'est facile. Parce que pour moi, le vrai objectif, c'est d'éliminer le plus de gamins et de leur casser leur rêve.
1: Oui, mais ça n'est pas la réponse officielle.
2: C'est leur réponse, hein, donc c'est 0 du coup.
5: Le rêve de devenir attaquant, si ma mémoire est bonne.
4: Attends, demande-moi avant de valider un truc.
5: Non, mais on est d'accord.
4: On est d'accord.
1: On est d'accord, très bien. équipe salée.
6: Ah non,
1: donc...
6: c'est sucré, nous.
1: Commencez pas, je l'ai noté. Dans Eichild 21, quel accessoire caractéristique porte le héros Senna Kobayakawa pendant les matchs ? Une guitare électrique, et du coup c'est pas pratique pour jouer, un casque doré, une visière verte opaque ou des lunettes de soleil ?
6: C'est la réponse 3, Julien.
2: Ben, réponse 3 alors.
1: Eh bien, réponse 3, bonne réponse, bravo messieurs.
2: Bravo.
5: Ah non, c'est une visière, hein, c'est pas réponse 3 la réponse. Hein.
1: Oui, d'accord.
4: N'empêche, la guitare, ça aurait pu le faire hein, si t'avais dit Eichild 21 et pas Senna.
5: Ah, c'est vrai que techniquement, il y a un Eichild dans la série qui se balade.
4: Le vrai Eichild, il a une guitare.
1: Ah.
5: Ah non, c'est pas le vrai Eichild. Le vrai Eichild, tu sais, c'est celui qu'on voit à la toute
4: fin. Mais t'as dit Senna. Bon.
5: Ouais. Mais en fait, il y a un Eichild qui est guitariste et qui a une guitare.
1: Ok.
4: Et les lunettes. Il a aussi des lunettes.
5: Ouais, des lunettes rouges.
1: Très bien.
5: Parce qu'il est albinos ou je sais
1: pas. Écoutez, vous en parlerez en off. Hein, on va continuer l'émission si ça vous dérange pas, les gars.
4: Oui. Excusez-nous, on pensait qu'il y avait de la culture dans le. Pardon, le sushi quiz.
1: Bien sûr. On s'amuse tout en. On apprend tout en s'amusant. Alors, dans Captain Tsubasa, vous attirez pas ce titre-là. Quel est le poste de Genzo Wakabayashi ?
4: Oh là là là là.
5: C'est
4: là. On est au CP là où.
1: Je pensais que c'était pas aussi évident que ça. Si ?
4: Oh, tu nous parles de Thomas Price pour faire la traduction pour tout le monde. Donc, Kenzo Wakabayashi est, monsieur Mangas,
5: il est en Allemagne.
1: Oui, mais à quel
5: poste ? Et les gardiens.
1: Oh, putain.
4: Il c'est le gardien de but.
5: Oui. Ça aurait été le nom de son équipe en Allemagne. Là, j'avoue que je savais pas.
1: Ouais, je pensais que c'était pas aussi évident que ça. Mais ok, d'accord. Gardien de but.
4: Ah, pardonne-nous.
2: Mais ils ont lu tous les mangas de sport en face.
1: Ouais, c'est
2: là
1: ça
2: aussi.
1: Le problème. Équipe salée, est-ce que vous avez lu Kuroko's Basket?
2: Non.
1: Bah, ça tombe mal.
8: J'ai lu le tome 1.
1: Alors, ça va peut-être le faire. Parce que dans Kuroko's Basket, quel est le surnom donné aux 5 prodiges de l'ancien collège Teiko? Les 5 titans, les rois du basket, la génération miracle ou les as invincibles?
4: Ils sont dans la merde.
2: Moi, je suis sur la dernière.
8: T'as dit quoi? T'as dit la dernière?
2: Ouais.
5: Moi, j'ai la réponse.
8: Je sais pas, j'aurais dit les trucs du miracle, ça me parlait bien.
4: Ils sont dans la merde.
2: Ouais, vas-y, miracle, allez.
1: Miracle?
2: Allez.
1: Bonne réponse.
4: Bravo.
1: Oh. Tu vois, Max, il a suffi d'un seul tome, c'est bon, ça l'a fait. Bravo. Équipe sucrée.
5: Oui.
1: C'est bon, là, cette fois.
7: Magnifique.
1: Quel manga met en scène un autre sport avec un ballon, mais dans le lycée Karasuno? Est-ce que c'est Slam Dunk? Est-ce que c'est Senseiya? Est-ce que c'est Aowashi? Ou est-ce que c'est Haikyuu?
5: Je les ai juste devant mes yeux.
1: Ok.
5: Je sais que la couverture est orange et que c'est Haikyuu. Est-ce que tu confirmes, Badass?
4: Aucun doute.
1: Eh ben bravo, c'était bien Haikyuu. Équipe salée, dans Blue Lock, quel est le numéro du projet qui vise à créer l'attaquant ultime du Japon? Est-ce que c'est le 11? Est-ce que c'est le 18? Est-ce que c'est le 300? Ou est-ce que c'est le 1,985,656? C'est d'ailleurs hyper galère à retenir.
8: C'est le 11.
1: On est d'accord pour le 11, Capsule?
2: Ah oui, moi j'ai pas lu tout ça, donc... moi, tout ce qui est manga de sport, c'est mort.
1: Hein. Bah non, c'est le 300, figurez-vous.
8: Ah bah mince alors.
2: Ouais. Moi je connais le film, mais c'est tout.
4: Bon, heureusement que c'est tombé sur la salée. Hein.
5: Alors, j'aurais dit 300 parce que c'était comme c'est le numéro du héros, je me suis dit, tu voulais peut-être dire le numéro du héros de Blue Lock.
2: Ah oui, il faut annuler la question. Hein.
1: Non.
5: Non, mais peut-être que je me trompe. Après, c'est dans le tome 1, donc j'avoue que le tome 1 il est sorti il y a longtemps.
1: Il y a tard l'époque, tout à fait.
5: Exactement.
1: Question pour justement l'équipe sucrée. Le nom Aowashi signifie littéralement le 11 bleu, les ailes bleues, le poney bleu ou le pied bleu?
5: Oh merde. Alors là, je sais pas. Ah, tu peux répéter les deux premiers?
1: 11 bleu, aile bleu, poney bleu, pied bleu.
5: Moi, je dirais aile bleu. Je partirais sur les ailes bleues.
4: Attends, on va réfléchir dedans. Non, c'est pas possible parce que aile, c'est Tsubasa.
1: Oh, il est chaud. Il est chaud.
4: En japonais. Le premier pas, hippo. Hippo, c'est un pas.
5: Ouais.
4: Donc pied, je sais pas si ça.
2: Ça fait 5 secondes là, ça y est. Hein.
4: Ah, on réfléchit. Ah, alors vas-y, un au pif alors. Vas-y, c'était quoi les machins?
1: 11 bleu, aile bleu, poney bleu, pied bleu.
4: Moi, ouais, je dirais 11.
5: Ouais, moi, je sais pas. Hachi, pour moi, c'est 8 en fait. Mais après, c'est
4: Hachigo.
5: Ouais, c'est ça. Ouais.
4: Là, on est à Aowashi.
1: Bon, il me faut une réponse, les gars.
5: Ouais, bah.
8: Là, ça fait une minute. Hein.
5: Bah, la première ou la deuxième? Moi, je partais sur les ailes, mais si tu préfères la première, le 11.
2: Je sens une préférence pour l'équipe sucrée. Hein.
4: Allons pour la première.
1: Le 11 bleu?
4: Ouais.
1: Ah, dommage. C'était le pied bleu, donc pas du tout ce que vous imaginiez.
5: Je l'avais pas, là.
1: Équipe salée, dernière question pour vous. Quel est le surnom de Joe Yabuki? Oh. Le moustique tigre sauvage de Tokyo? Joe le vagabond? Le loup solitaire? Ou le boxeur des bas-fonds? Dans Ashita no Joe, bien sûr. Messieurs, ça doit venir tout de suite, ça.
2: Le loup solitaire? Attends, le loup solitaire? Attends, répète-les, s'il te plaît.
1: Le moustique tigre sauvage de Tokyo? Non. Joe le vagabond? Le loup solitaire ou le boxeur des bas-fonds?
2: Mais à quel moment il l'appelle comme ça? Parce que quand
4: entre la 2 et la 4.
5: Hein. Elle leur donne pas d'indice, badass.
8: J'aurais dit la 4, mais...
2: Bon, on va tenter la 4, parce que moi, j'ai jamais entendu comme ça.
1: Bah, c'est Joe le vagabond, les amis.
2: Mais ça, c'est le tout premier. Vous,
5: ouais, tu sais, c'est son surnom. Tu sais, quand il arrive au début, c'est comme il va de ville en ville, c'est un vagabond. Mais
8: ouais, mais c'est pas son nom sur le ring. Ouais.
2: C'est quand il est sur le ring en fait qu'il a son surnom.
4: On n'a jamais parlé de pied bleu pour Aowashi.
2: Non, mais bon, là, le nom sur le ring, oui, mais pas sur
1: écoute,
2: le ring.
1: C'est dans le premier tome, page 32, case numéro 6. Voilà,
2: très bien.
1: Voilà,
8: faudra que je relise.
4: Faudrait qu'imagine valide. Hein.
7: Je valide, ouais. C'est perdu votre chance d'égaliser, malheureusement, la Team Banco, c'est dommage.
1: Et enfin, dernière question, donc, pour l'équipe sucrée. Quel est le réalisateur du film incroyable The First Slam Dunk?
8: Ouais.
1: Est-ce que c'est Suzumu Mitsunaka, Takehiko Inoue, Baku Kinishita ou Philippe Lachaud?
4: Je crois que Takehiko Inoue, il est nommé comme, même si c'est pas lui qui a tout fait. Hein.
5: Je sais plus.
1: Mais alors, du coup,
5: c'est pas la chose. C'est sûr que certains, c'est pas la chose, ça c'est sûr. Mais je me demande si c'est pas Inoue, parce que tu sais, comme il adore ce contrôle de toute sa.
4: Ouais, moi je vais surtaquer Inoue. Hein. Ouais, je dirais pas lui qui a tout fait, mais c'est le réalisateur.
5: Ouais. Pour moi, je dirais aussi, parce que comme il voulait absolument plus d'adaptation, où il a pas son mot à dire. Pour moi, c'est lui qui a réalisé.
4: C'est lui le réalisateur.
1: Eh bien, bravo, messieurs, le point est pour vous. Yeah, c'est bien Takehiko Inoue qui a réalisé The First Slam Dunk. Mon cher Imagine, fin de la manche, on en est où, s'il te plaît? Un petit point sur les scores.
7: Fin de la manche, on a eu 2 bonnes réponses pour la team Bunko, donc un total de 4 points. Et par contre, on a eu 4 bonnes réponses pour la team DQ, avec un total de 8 points.
5: Yeah,
1: bravo. Mais rien n'est perdu, bien sûr. Tout peut encore basculer grâce à la manche qui arrive maintenant. Ramen ou Udon. Questionnaire de rapidité maintenant. Alors, c'est normalement le moment le plus bordélique de l'émission, à part que tu sois bon, imagine. Il y a 2 points par bonne réponse, mais si vous vous plantez, attention, les points vont à l'équipe adverse. Ok ?
4: Ah.
1: Donc, faut être rapide, mais. Okay. Le thème du jour, manga, animé ou les deux ? C'est-à-dire que je vais vous donner des mots. En rapport avec le champ lexical de soit du manga, soit des animés, soit les deux. Ok ? Vous avez compris ?
8: Oui.
5: Ouais.
8: Non, mais ok.
1: Bon, par exemple, si je vous dis...
4: Animé, manga ou...
1: Si je vous dis... C'est un exemple, hein, ça ne compte pas. Hein. Mais si je vous dis Tankobon, vous me dites...
8: Manga.
1: Voilà. Manga. Et là, c'est manga. Julien qui aurait remporté le point. Les deux points, d'ailleurs. 2 points par bonne réponse. Alors, on y va, messieurs. Attention. Imagine, je compte sur toi. Ending.
2: Animé.
7: C'était Julien.
1: C'est pour Capsule. C'est pour Capsule.
5: Julien, il était plus rapide.
1: Bien joué, Julien. Katsuhiro Otomo.
4: Les deux.
1: Les deux pour Manga Badass.
7: Ouais.
1: Filler.
2: Animé.
1: Oh, il est bon.
7: C'était Julien encore.
1: C'est encore Julien. Il est bon.
4: Pour les animés, lui.
1: Tezuka.
5: Les deux.
1: Ah.
4: Je l'ai mangé.
1: Là, par contre.
5: Moi, c'est Badass. C'est Badass. Pour moi, c'est. J'ai entendu Badass.
4: Non, largement avant.
2: Non.
5: C'est vraiment une microseconde. Hein. Vraiment, ça se jouait à pas grand-chose.
2: Il y a un décalage, ça vous aussi.
1: C'est dommage, Julien. Parce que Julien, pour celles et ceux qui ne savent pas, est un grand spécialiste normalement.
4: J'ai fait exprès de couper l'absoupli.
1: Attention, on y retourne. Dessin.
5: Manga.
4: Ouais. Les deux.
1: Bah non. Bah oui, Badass, les deux. Dessin. Il y a des dessins dans les dessins animés et des dessins dans les mangas.
4: Il y a au même dessin.
7: Mauvaise réponse de la team sucrée, je donne donc un point à la team salée.
1: Voilà.
8: Merci pour les points.
1: Attention.
5: Désolé.
1: OST.
5: Animé.
4: Bien joué.
1: Animé, c'est bon.
7: Team sucrée.
5: Je me rattrape, tu vois.
2: Ouais, mais s'ils vendent un CD avec le manga, ça compte pas ?
1: Non, ça ne marche pas. Car d'accord. C'est une original soundtrack télévision. D'autres questions, Julien, ou on peut passer à la suite ?
2: Non, c'est bon, on peut passer à la suite.
1: OAV.
5: Animé.
1: C'est encore Monsieur Mangas. Hein.
2: Non, mais vraiment, je l'entends.
4: Je suis équipé avec lui. Hein.
5: Je suis chaud là.
4: Disons-le.
5: Je suis chaud là. Ça y est, je viens de me réveiller.
1: Attention. Nadia, le secret de l'eau bleue.
5: Animé.
4: Les deux. Animé.
1: Monsieur Mangas, il est
4: chaud. Ah non, il y a les deux.
5: Il y a un manga derrière. Ils ont
4: ouais, il y a un one shot.
5: C'est comme Evangelion, ouais, d'accord.
1: Il y a un animé comics, mais il y a vraiment un manga, Nadia.
4: Alors, c'est un roman.
1: Tu racontes
4: un roman.
1: Il y a des romans.
4: Très bien. Alors,
1: disponible chez nos amis de Black Box, bien sûr.
4: Ouais.
1: Max, t'es toujours avec nous, on t'entend plus?
8: Je suis là, mais je laisse Julien carry la game parce que ça va trop vite. J'ai d'autres tensions, moi. Hein, donc,
1: D'accord.
8: En fait, je suis toujours à la première question. Moi. Ça processe.
1: Ok, d'accord. D'accord.
7: Olivier Hatton, 2T.
4: Hatton.
1: Voilà, on enchaîne. Prépublication.
5: Manga.
1: Alors là, c'est encore Monsieur Manga, ça.
7: C'est encore Manga, ouais.
1: Faut vous réveiller quand même, là. C'est une catastrophe, là, je crois. Hein.
2: Non, je l'entends après à chaque fois. Donc, il y a un petit décalage. Pour
1: D'accord. C'est ça. T'habites tellement loin, aussi.
2: Non, pas grave.
1: Dojinshi.
5: Manga. Manga.
1: Ah, voilà, ça y est.
7: C'était Julien.
1: C'est pour Julien. Ouais. Fansub.
5: Animé.
1: Animé pour Julien, qui revient. Ouais. Voilà, c'est ça qu'on veut.
2: Là, je suis énervé, là. Je gagne du temps.
1: attention, Yonkoma.
5: Manga
1: pour Monsieur Mangas.
7: Yep.
1: Nemu.
5: Manga
1: pour Monsieur Mangas. Chapitre.
5: Manga.
1: Ah là là là là là là.
5: Après, il y en a qui pourraient dire qu'il y a des chapitrages dans les épisodes.
1: Ouais, mais en vrai, on était vraiment sur le chapitre de manga. Ouais. Et c'est encore Monsieur Mangas. Hein. Genga.
5: Animé. Animé.
7: Ah, c'était Julien.
5: Ah, c'est Julien qui était là. Julien était
1: là, c'est Julien. Là, c'est Julien. Ouais. Scantrad.
5: Manga. Manga.
1: Alors, qui a dit animé, là?
5: C'est Julien qui a dit animé, mais j'ai dit manga avant lui.
7: Julien a commencé à dire animé.
4: Non, mode automatique, non,
2: j'ai commencé à répondre, j'ai fait manga, mais j'ai proposé Julien à manga.
1: Tu sais que c'est avis. Enregistré, Julien?
2: Oui, c'est enregistré, tu pourras vérifier. Je ne suis pas un tricheur, monsieur.
1: D'accord, d'accord.
2: Je suis de mauvaise foi, mais pas de tricheur. C'est pas pareil.
1: Hayao Miyazaki.
2: Les deux.
5: Les deux.
1: Bien joué, les deux, ouais, pour Julien. Julien. Je pensais que vous alliez tomber dans le piège, même pas. Et enfin, pour terminer, opening.
5: Animé.
1: Animé. Ouais. Animé pour Monsieur Mangas. Oh là là, je pense que ça va faire mal.
4: Il est là, Monsieur Mangas.
1: Un petit point sur les scores, s'il te plaît, imagine, avant de passer au menu.
5: Moi, je suis un diesel, le temps de comprendre les questions et de comprendre le jeu.
1: Oui, mais non.
7: Écoute, on a 8 bonnes réponses sur la team Bunko, donc 2 points par réponse, ça fait plus 16 points. On a un total de 20 points pour la team salée.
8: Ah, Julien, tu caries.
7: Et par contre, la team sucrée, là, ils ont eu 10 bonnes réponses, donc 20 points supplémentaires pour un total de 28 points.
1: Ok, oh, ça va, je pensais que vous étiez pris une pile, mais pas tant que ça. Alors on y va, menu, donc c'est l'équipe sucrée de Badass et Mangas qui aura la primeur de choisir quel menu il souhaite.
4: Ah.
1: Je vous propose...
5: Maxi Best-of.
1: Non, il n'y a pas ça.
5: D'accord.
1: Je vous propose soit le menu Hayao Miyazaki... le menu Isao Takahata ou le menu Hayao Takasaki. C'est un artiste japonais de l'ère Showa, moins connu, mais qui a fait principalement de la sculpture sur liège.
4: Oh, bordel.
1: Merci, Max.
4: C'est qui le deuxième?
5: Isao Takahata, c'est l'autre fondateur de Ghibli.
4: Ah oui.
1: C'est qui le deuxième? Il a quand même posé, c'est qui le deuxième? Tu peux enlever 2 points, s'il te plaît, imagine.
5: J'avoue, contre Takahata, Miyazaki, c'est chaud, mais je me sens plus à l'aise sur Miyazaki.
4: Ouais, moi aussi. Et encore, ça fait longtemps que j'ai lâché l'affaire. Vas-y, Hayao Miyazaki.
1: C'est parti pour Hayao Miyazaki. Alors, messieurs, s'il vous plaît, citez-moi, comme ça, tac-tac, 5 œuvres du maître.
5: Oh. Animé, tu parles de films d'animation.
1: Oui.
5: Porco Rosso.
4: Le château dans le ciel. Totoro. Princesse Mononoke. Le voyage de Chihiro. Et je te laisse le dernier pour la
5: fin. Porco Rosso.
1: Voilà.
5: Très bien. Au début.
1: Très bien. C'est combien de points déjà, imagine, par
7: 3 points par bonne réponse.
1: Merci, 3 points pour bonne réponse. Hayao Miyazaki a réalisé un clip pour le groupe Chase and Aska. Mais c'était quoi le nom du morceau? Bon, ça, on sait ou on sait pas. Hein.
5: Ah là là,
4: Aska and Chase?
1: Non.
5: Nausicaa du clip?
1: Non, non plus.
4: Non, on sait pas alors.
1: C'était On Your Mark. On apprend des choses, encore une fois, tout en s'amusant.
7: Ouais. Belle chanson et beau clip d'ailleurs, si vous avez l'occasion de le regarder. C'est
1: tout,
7: très chouette.
1: Tout à fait. Dans Porco Rosso, les musiques sont évidemment de Joe Hisaishi, mais quelle est la chanson française que chante Gina dans le film?
5: Oh. C'est pas une chanson d'Edith Piaf?
1: Non, mais c'est cette époque-là.
5: Ouais, mais alors là, je ne saurais pas te dire.
4: Okay. Bah attends, si c'est cette époque-là, on peut le dire. Attends. Y a qui d'autre dans l'époque des Didi Piaf?
1: Non, mais attends, il y a eu un millier de chansons. Ce serait un coup de bol monumental que vous tombiez sur la bonne.
4: Bah, on tente.
1: Bah, vas-y. Hein.
4: Monsieur Manga, c'était là pour ça.
5: Ah bah, là, je sais pas. Hein. Moi, j'allais dire. Moi, à part Edith Piaf, là, je.
1: Non, mais en plus, je vous demande le titre de la chanson.
5: Ah ouais, mais alors, en plus, tu vois, donc.
1: C'était le temps des
5: cochons. Le temps des cochons.
1: Ah bah, pas mal, c'était le temps des cerises, figure-toi. C'était pas le temps des cochons, c'était le temps des cerises.
4: C'est pas mal.
1: On y était presque.
7: On souvent les deux.
1: Ouais. Elle est moins connue quand même, le temps des cochons.
7: Ouais. C'est vrai.
1: Quand nous chanterons le temps des. Enfin, bref. Et enfin, dernière question, messieurs. Dans quel studio d'animation Hayao Miyazaki débute-t-il sa carrière en 1963?
5: Merde, j'ai un doute. Est-ce qu'il a pas commencé dans la Toei, un groupe? Parce que c'est pour moi, il a commencé dans un grand groupe. Mais alors, est-ce que c'est la Toei ou autre chose? Je saurais pas te dire.
4: Ce serait pas tout bêtement avec la Tezuka Prod?
1: Alors, on va falloir choisir un des deux.
5: Là,
4: Moi, j'essaierais Tezuka Prod.
1: Tezuka Prod.
5: Moi, je te suis.
4: Et t'en penses?
5: Je sais. De toute façon, pour moi, c'est soit Tezuka, soit Toei. Donc, c'est 50-50. Hein, donc, moi, je te suis sur Tezuka.
4: Allons sur Tezuka, c'était le premier.
1: Dommage, c'était Toei Animation.
4: Ah!
5: Ah, c'était sûr que c'était un gros studio. Pour moi, c'était l'un des deux parce que c'est pour
4: fais-toi
5: ça que.
4: Fais-toi confiance pour les animés parce que moi, je suis une vraie là.
5: Ah, mais alors là.
1: Alors, équipe salée, du coup, c'est le moment de vous refaire grâce à Isao Takahata. Ou wow. Alors Hayao Takasaki, bien sûr, hein, si vous préférez.
5: Je pense que Julien, il le connaît très très bien, ce monsieur, le sculpteur de Liège.
1: De sculpture sur Liège, pas de Liège, la ville de Liège. Hein.
2: Pour la blague, j'aurais bien aimé le prendre, mais on va rester sur du safe. Hein.
1: Ça tombe bien parce que je ne les avais pas écrits en plus. Alors. Isao Takahata, allons-y messieurs, dans le merveilleux souvenir goutte à goutte. Que va faire l'héroïne du film, Takeo, de ses vacances d'été?
2: Chasser les papillons.
1: Non. Vous n'avez pas vu ce film, donc?
4: Non. Donc là, tu perds des points, non?
1: Non, ils ne perdent pas de points, mais ils ne vont pas en marquer, alors. Max, non plus, t'as pas vu ce film?
8: Pas du tout, je crois que c'est le seul que j'ai pas vu de lui, en plus.
1: Ah, dommage. Bah voilà, bon bah, c'était aider sa famille à la récolte. Eh oui. Est-ce que vous pouvez quand même me citer quatre œuvres du maître?
8: Le tombeau des Lucioles.
2: Pompoko.
8: Ouais. Mes voisins, les Yamada, je crois que c'est lui.
2: Ouais. Et Kaguya.
8: Ouais.
2: Kaguya.
1: Bien joué. Très bien. Quel est le titre du livre dont a été adapté le film d'animation ultime, Le tombeau des Lucioles, messieurs?
2: Ah, c'est la tombe des Lucioles, je crois, tout simplement.
1: Ouh, il est bon, bien joué, Julien.
2: J'avais acheté le coffret collector à l'époque. Avec le
1: ah bon. Oui, chez Kazé, je me souviens de voilà. Ça aussi. Ah ouais. Et enfin, dernière question. Isao Takahata a été producteur artistique sur un film d'animation français sorti en 2016. Lequel?
2: La tortue, là. Non.
1: C'est presque ça. Il m'en manque un.
2: Non, mais oui, c'est la tortue rouge, je crois que ça s'appelait.
1: Tout à fait, c'est la tortue rouge.
2: Bravo. Voilà, je me rappelle, je l'ai vu au cinéma, il était assez chelou quand il défonce la tortue sur la plage, c'était assez bizarre.
1: Oui, je me souviens pas de ce passage, mais ok.
2: Oui.
1: De Michael, du coq de Witt, je crois, un truc comme ça, je crois que j'ai mal écrit sur ma fiche, bon bref. Voilà. Très
2: mais
1: beau.
2: Ça, c'est bien la tortue rouge, hein, du coup.
1: Oui, c'est ça.
7: Ouais, bonne réponse.
1: Et ben voilà, ça fait plaisir, ça fait remonter les scores, ça, ou pas, imagine.
7: Ben écoute, carrément, la team sucrée, elle a eu une bonne réponse, elle monte donc à 31 au total, mais la team Bunko a eu 3 bonnes réponses pour 9 points supplémentaires, qui fait 29 points. Il n'y a donc plus que 2 points d'écart entre les deux équipes.
1: Oh, c'est beau, mais c'est beau, ce jeu est tellement
2: beau.
1: C'est
2: plaisir.
1: On passe à l'addition.
5: C'est quoi les règles déjà? C'est quoi déjà? Addition fait quoi?
1: Je
5: paye pour lui, c'est ça?
1: Non, je vais rappeler les règles. Ne paniquez pas, j'arrive. Par contre, là, attention, il y a 5 points par bonne réponse. Ah okay, ouais.
4: Ok.
1: Et il y a du bleu dans toutes les réponses. C'est-à-dire que c'est une manche dans laquelle il va falloir être le plus rapide possible. Mais attention, si vous vous plantez, les points vont à l'équipe adverse, comme tout à l'heure. Donc soyez rapide, mais prudent. Je vais vous faire la description d'un manga ou d'un animé, et puis dès que vous trouvez la bonne réponse, bah vous n'hésitez pas à me faire une proposition. Exemple, alors je ne suis pas un manga, mais je suis une BD franco-belge adaptée en dessin animé et même en film, mais comme c'est un exemple, je n'avais pas envie de griller une cartouche. Mon histoire raconte les aventures d'un petit peuple qui habite tranquille dans un village.
5: Astérix.
4: Les Schtroumpfs.
1: Les Schtroumpfs.
5: Ouais.
1: Alors Astérix, quel est le personnage d'Astérix qui est bleu, s'il te plaît, monsieur Manga?
5: Tu n'avais pas encore dit bleu, c'est pour ça.
2: C'est l'avatar.
8: Si, il a dit, c'est que du bleu.
1: C'est que du bleu dans les réponses.
5: Ah,
1: hein.
5: C'est que du bleu, ok.
1: Voilà.
5: J'étais pas ok.
1: Ouais, j'ai bien vu.
4: Ça va faire blue, tu vois.
5: D'accord.
2: Là, c'est que la team sucrée. C'est que la team sucrée.
1: Et non,
2: là, hein.
1: Justement, c'est question de rapidité. C'est tout le monde. Tout le monde en même temps.
2: Ok.
1: Sauf que quand vous vous plantez. Si jamais vous donnez la mauvaise réponse, ça va, les points vont à l'équipe adverse.
5: J'avais pas compris.
2: Et c'est que du bleu.
5: J'avais pas compris quand t'as dit que c'était que du bleu, c'était genre c'était open bar à tout le monde. C'est pour ça que je comprends. Je voulais pas. Ok, donc il y a le mot bleu dans le titre. Ok.
1: Voilà. Pas forcément dans le titre. Ça peut être aussi des personnages. Hein. Okay. Ça peut être la couleur des persos, comme ici avec les Schtroumpfs.
5: Ok.
7: Ouais, une référence.
4: Ok, d'accord.
1: Alors on y va. Mon aventure débute dans un monde où la science, les mystères anciens et les ambitions humaines se croisent de façon inattendue. Mon histoire suit plusieurs personnages dont les destins vont se retrouver liés par un objet aussi précieux qu'énigmatique. Au fil du voyage, des secrets enfouis depuis des siècles refont surface et révèlent une histoire bien plus vaste que ce que les héros imaginaient au départ. Entre poursuites, découvertes et rencontres improbables, mes protagonistes...
4: Néria, les secrets de le bleu.
1: Eh oui
5: oh. Je me disais, c'est une bizarre aventure, je me disais, mais je vois pas le rapport avec le bleu.
2: En fait... J'y pensais, mais j'ai cru que c'était manga et pas des animés.
1: Non, c'est manga et animé. On est dans Sushi Quiz, mon cher Julien.
2: Oui, mais tant pis.
1: Dommage. Bien joué, 5 points pour l'équipe sucrée. On continue.
8: Ah ouais, 5 points.
1: Voilà. Je suis une œuvre qui met en scène une compétition impitoyable où seuls quelques participants pourront atteindre leurs rêves. Dans mon univers, l'échec n'est pas simplement un revers, il peut mettre un terme définitif à une ambition. Mon histoire

0: pente. Je préfère observer les faiblesses humaines plutôt que les exploits héroïques. Mes récits parlent de solitude, de désir, d'incertitude et de liberté. L'amour y occupe une place importante, sans jamais être idéalisé. Mes protagonistes sont parfois étudiants, parfois salariés, parfois simplement perdus dans leur existence. Mon auteur, mon autrice même, porte sur eux un regard à la fois lucide, ironique et bienveillant. Mais vous êtes nuls là, vous trouvez pas du tout ?
1: Ah là, je vois pas du tout ce parle là.
0: Publié au début des années 90, je suis un recueil de récits signé par un mangaka également connu pour Asate Dance. Je suis...
2: C'est Blue.
0: Tout à fait.
3: Ah, Blue,
1: putain.
3: Oui.
1: Oh là
4: là. Bon, je comprends pourquoi j'ai pas trouvé le nom aussi.
1: Je l'avais pas.
0: Je raconte l'histoire d'un adolescent qui ne trouve sa place ni à l'école ni dans la société.
1: Blue période.
0: Non.
4: Ah, j'y ai pensé.
1: Badass, tu vas trop vite. Laisse-le.
0: Trop rapide, badass. Encore 5 points.
1: Ah ouais, mais c'est le jeu.
0: 5 points.
4: Continue comme ça, badass. C'est très très bien.
1: Je suis heureux, hein, t'es avec la team. Je peux être tout seul là pour cette manche-là. Il va avec l'équipe d'en face.
0: Bon, je continue quand même, encore une fois, parce qu'en plus, celle-ci, je l'aime bien. Isolé, rejeté et perdu, il découvre peu à peu un moyen de survivre dans un environnement hostile. Les nuits sont particulièrement importantes dans mon récit. Mon héros ne cherche pas la gloire, seulement un endroit où il puisse exister. Les affrontements y sont nombreux, mais ils servent surtout à explorer la psychologie des personnages. Je parle de solitude, de violence, de peur...
4: Ah, Blues.
0: Non. Ah, mais c'était pas mal, ça.
1: Je pensais à Blue Corner.
0: Et j'ai même pas pensé à ça. Ouais. Non.
5: N'oubliez pas que le mot bleu n'est pas nécessairement dans le titre.
0: Tout à fait, merci.
4: Ouais, mais là, de toute façon, c'est même pas bleu. Donc...
0: Bah, blues, ouais, ça aurait pu le faire, quoi. Mais bon, bref. Chaque combat est aussi un échange d'idées et une confrontation de différentes visions du monde. Les rues deviennent un véritable...
1: Okadeshi Blues.
0: Non, non plus. Mon protagoniste est connu pour son redoutable direct du gauche. Je suis Holyland, bien sûr.
4: Oh. Ah ouais, ouais.
1: Wow. Oh, ça allait chercher loin. Fallait mettre Okadeshi Blues, là.
0: Et alors, pourquoi Holyland ?
1: Je sais pas. Ah, il se prend des... parce qu'il a des bleus sur la gueule.
0: Bien joué, manga.
1: Je peux avoir un point pour ça ?
0: Ouais, on va rajouter un point pour ça, parce qu'il a trouvé.
4: Ah bah ça y est, les points bonus gratos.
0: tu rajoutes un point, imagine.
1: Oui, mais on prend des risques.
5: C'est fait.
1: Ouais, enfin... On prend des risques. Ça doit être payé. Il vous en a donné 10, là, déjà, badass.
0: Alors, attention, on y retourne avec une histoire d'adolescent qui a toujours eu du mal à trouver sa place. Une forme particulière sommeille en lui depuis sa naissance, mais sa véritable nature lui est longtemps cachée. Lorsque la vérité éclate, son existence bascule et il doit choisir quel chemin suivre. Beaucoup me voient comme un...
1: Exorciste.
0: Oui. Ouais,
1: je vais dire ça, mais j'ai pas osé. Merci, Mangas.
0: Bien joué, Mr. Mangas.
1: J'ai pas osé parce que j'avais honte de faire perdre les points. Non, on serait sur le truc, j'aurais juste pris le buzzer, j'aurais dit « Tu ne touches plus, c'est moi qui buzz maintenant. »
0: L'équipe salée, vous attendez en fait que l'équipe sucrée se plante, c'est ça, pour marquer des points, j'ai bien compris.
1: C'est ça.
4: Ah, okay. Non, mais tu parles de manga, là, il n'y a que les enfants de 15 ans qui l'ont lu aussi, donc j'y peux rien, moi.
1: Il a 20 ans, le manga, hein. J'ai vu l'animé il y a très longtemps.
0: J'en ai un pour toi, Julien. Je raconte l'histoire d'un jeune homme animé par une obsession qui semble déraisonnable à son entourage. Parti de presque rien, il décide de consacrer sa vie à une forme d'expression exigeante. Son talent ne suffit pas, il doit travailler sans relâche pour progresser.
1: Je sais.
0: Ah.
4: Mais tu peux le lire. Hein.
1: Attends, laisse un petit peu.
5: Est-ce qu'il y a du jazz ?
1: Laisse un peu de temps, laisse-le un peu avancer. Allez, vas-y, continue.
0: Mon récit parle davantage de passion que de compétition. Les rencontres.
1: Allez, Blue Giant.
0: Blue Giant, c'est une bonne réponse.
5: Joli, joli.
0: Il l'avait.
1: On a rencontré à Japan Expo il n'y a pas très longtemps.
4: Il est pile poil le balancer en plus.
1: Oui, tu as raison, on l'a rencontré dans le meilleur des rêves, dans le meilleur des mondes.
0: Bon, Julien, il est pour toi, celui-ci, je compte sur toi.
1: Encore une fois. Parce qu'on est le 8 juillet, on le rappelle.
0: Oui, tout à fait. Il était très sympa d'ailleurs. Hein.
1: Même Number 5 était cool.
0: Mais le 8 number juillet. 8. Mais non, le 8 juillet, c'est demain qu'on le rencontre. C'est pas.
1: Oui, c'est vrai.
0: C'est pas aujourd'hui.
1: Ouais, mais nous, on a vu une conférence hier en fait.
0: Ah ouais, voilà, c'est ça. Carrément, le mercredi.
1: Ouais.
0: Ok.
1: On l'a croisé dans le train.
0: D'accord, bon, bah, on enchaîne. Celui-ci, il est pour Julien, je le sens. Je suis un thriller psychologique où les apparences.
1: Perfect Blue.
0: Putain.
4: Ah ben. C'était quoi, j'ai même pas entendu.
0: Il est trop rapide.
4: Un thriller.
0: Un thriller psychologique.
4: Mais pareil, j'allais le balancer, il a eu un.
0: Bon, dommage. Je comptais sur.
1: Désolé, je casse ton jeu. Hein. Non, dis la fin, mais... vas-y, continue.
0: Non, c'est bon. Tant pis.
1: Déjà, en plus, il dit l'indice, Capsule va connaître, la trouver. Donc, déjà, c'est-à-dire qu'on réduit le champ des possibles.
5: Ouais, déjà, on réduit les trucs pour gamins.
0: Hop. Allez, on y retourne. Mon héros mène une existence relativement ordinaire et obtient même de bons résultats sans véritable passion. Un jour, une rencontre.
1: Je sais.
0: C'est pas possible.
1: Bah, vas-y, continue.
0: Un jour, une rencontre inattendue lui fait découvrir une activité qui bouleverse. Oui,

0: Ah, voilà Max.
1: J'y pense. Max, gentil,
2: bienvenue, bravo. Bienvenue dans le jeu.
3: Salut. Je me suis réveillé, j'ai entendu un manga de peinture et ça m'a réveillé.
4: Tu n'avais pas trouvé, monsieur Mangas?
1: J'avais un truc, mais je voulais avoir un peu plus d'indices. Mais j'ai pas entendu peinture en fait, c'est pour ça que.
5: Bah, il avait déjà
0: bah non, j'allais pas le dire, peinture, ouais. Sinon c'est trop facile. Vous avez pas remarqué que c'était quand même.
1: Non, mais j'ai quelqu'un dit et j'ai entendu peinture, donc ça, j'ai dit, moi je l'ai pas entendu peinture, c'est pour ça que.
0: Ok. Ah, attention, celui-ci est un peu tordu. Voilà, je vous préviens, comme celui de.
3: De Hollyland.
0: De Hollyland tout à l'heure, voilà, exactement. Ah, okay. Que vous soyez prévenus. Je suis une œuvre qui ne cherche.
6: Je l'ai.
0: Vas-y. Je suis une œuvre qui ne cherche ni les grandes aventures, ni les destins extraordinaires. Mon univers se limite à un lieu modeste, mais c'est là que se croisent d'innombrables histoires humaines. Chaque nuit, des inconnus, des habitués et des âmes perdues viennent s'y retrouver. Je parle davantage des gens que des événements.
6: Ah, la cantine de minuit.
0: Eh oui, la cantine de minuit.
1: Je pensais, mais je voulais pas le rapport avec le bleu, en fait. C'est pour
0: eh bah justement,
5: moi, je sais pas non plus, mais on s'en fout.
0: Pour un point, quel est leur rapport avec le bleu?
5: Le blues de la nuit.
0: Non.
5: Nuit.
0: Non.
1: Les gens ont le blues, quand ils viennent le voir.
0: Non plus.
3: Son tablier est bleu.
6: C'est le mec qui porte une blouse bleue.
0: Non, pas de blouse bleue, non.
5: Il a, de blues, il a des yeux bleus.
0: Bah non. Bah écoutez, ce sera pour personne. C'est
1: ah,
0: pour la
1: c'est la couleur des aliments.
0: Non plus, non. Non. C'est pour la cuisson.
1: Ah,
5: d'accord.
0: Ah, oui. Wow. À point, bien cuit, saignant, bleu. Voilà.
5: Tu valides, imagine, ou...
6: Ah mais ça n'a même pas de rapport avec le manga en fait, c'est vraiment là il faut se projeter quoi.
0: Bah oui, il faut se projeter.
2: Je suis un simple salarié dans cette émission, j'ai des choses que je ne peux pas dire.
5: Dites pas le patron.
0: Allez, le petit dernier avant de passer au sushi de la mort. Je suis une série d'animation qui emmène les spectateurs dans une Europe pleine d'aventures et de mystères. Mon héroïne a quitté sa ville natale pour poursuivre un rêve ambitieux. Curieuse et déterminée, elle cherche à se faire un nom dans un métier où il faut savoir poser les bonnes questions. Ses enquêtes l'entraînent dans des affaires criminelles, des complots et des voyages à travers des lieux emblématiques. L'action se déroule dans une période qui évoque l'entre-deux-guerres avec une ambiance mêlant élégance, aventure et jazz. Toujours personne ? Ok. Mon personnage principal.
3: Ah mais on est toujours dans manga anime ou on est passé dans BD ?
0: Ouais, non, manga et animé.
1: En fait, j'ai un doute, puis je me dis, non, c'est pas bleu, donc ça peut être ça.
0: Ah ok, alors je continue. Mon personnage principal n'est jamais seul. Un jeune photographe l'accompagne dans la plupart de ses investigations. Ensemble, ils croisent aussi bien des célébrités que de dangereux criminels. Une mystérieuse femme influente se retrouve régulièrement au cœur de leurs soupçons. Mon héroïne s'appelle Antoinette, ou Tony Dubois. Elle travaille pour La Voix de Paris et joue du saxophone pendant son temps libre. Je suis... Oh.
1: Aucune idée.
2: C'est vrai que personne n'a vu.
0: Ah si, je pense que... Non, tu penses que personne n'a vu, imagine ?
2: Vu les non-réponses...
0: Moi, je connais...
5: Pas perdre 5 points.
0: Je comptais sur Julien pour ça, tu vois.
6: Non, là, ça me parle pas. Une nana qui joue de la musique.
1: Là, tu verrais...
5: Est-ce que l'autrice, c'est Kan Nakamura ?
0: Non, c'est un animé.
6: C'est un animé, c'est un vieil animé.
0: Oui, c'est un vieil animé.
1: En fait, au début, je pensais à Violet Evergarden. Non, parce que pour l'entre-deux-guerres, mais je dis, ouais, mais
5: non, c'est un truc qui passait à la
1: Violet,
5: télé. Ça.
1: Donc c'est pas ça.
0: Un truc et qui passait à la télé. Italo-japonais, je crois.
2: Ouais, on a plus ou moins grandi avec. Enfin, ça dépend de votre âge.
1: Ça me dit rien, là.
6: Non.
0: Personne.
5: Pas Clémentine.
0: Non, mais. Elle a les cheveux roux aussi.
5: Violet.
0: L'héroïne a les cheveux roux.
1: C'est pas Anne.
5: Pas grande jambe.
1: C'est pas Anne la maison en pignon vert.
0: Non,
1: ouais,
0: non.
5: Ah, pas mal.
1: Mais sauf qu'elle joue pas de jazz, ça se passe en Canada.
5: Il y a pas de photographe, il y a pas de jazz.
1: Ça se passe au Canada en plus, ça se passe pas.
0: Bon bah tant pis, ça sera pour personne. C'était Reporter Blues.
6: Ah non.
0: Non.
5: Je connais pas.
6: Pas du tout.
0: Ah ouais.
6: Par contre, ils ont donné des réponses. Alors du coup, ça fait mauvaise réponse.
5: Ah non, on avait déjà perdu.
1: On était tous en mode, là, on sait pas.
0: Commence pas à gratter, Julien. Commence pas à gratter.
1: Moi, j'ai juste dit, je pensais à ça, mais je vois pas le rapport en fait, parce qu'en fait, il y a un truc qui correspond sur 8, donc ça peut pas être ça.
0: Oui, ça peut pas être ça. Et surtout, il y avait pas de bleu dans ta réponse.
5: Le truc, il fallait se taire en fait.
3: Moi, je pensais au Profi Ninja.
0: Rien à voir.
5: Pas mal en vrai.
3: Il y a une des tortues, elle a un nom, c'est violet, c'est pas bleu. Si, il y en a un bleu.
0: Imagine, on en est où, s'il te plaît, parce que là, c'est la fin. Enfin, c'est pas la fin, il y a le sushi de la mort, mais voilà.
2: Le Team Salah a eu 3 bonnes réponses pour 15 points. Et la Team Sucrée a eu 6 bonnes réponses, plus un point bonus pour 31 points. Ça fait un total de 44 pour la Team Salée, 62 points pour la Team Sucrée. Wow, l'écart, c'est assez creusé.
0: Ouais. Donc on va passer au sushi de la mort, messieurs.
3: Juste imagine, compte bien les points dans la dernière épreuve si tu veux rester sur le Discord.
2: Oui, cherche.
0: Voici venu le moment de la dernière manche, messieurs. La manche où tout peut basculer, la manche où il n'y a plus le temps de réfléchir, la manche où la culture manga devient un sport de combat. Bienvenue dans le sushi de la mort. Donc là, normalement, il faudrait que vous me fassiez un «
3: Oh !»
0: Voilà, merci, merci. Donc, bienvenue dans le sushi de la mort. Le principe est simple. Pendant 40 secondes, je vais enchaîner un maximum de questions sur les mangas, les animés, des questions courtes et des réponses encore plus courtes. Si vous savez, bah, vous répondez. Sinon, si vous ne savez pas, vous passez très rapidement et on enchaîne immédiatement avec la question suivante en sachant que vous marquez un point par bonne réponse. C'est ça ? C'est ce qu'on avait dit, imagine ?
2: C'est ce qu'on avait dit.
0: Voilà.
2: Après, si tu veux créer de la tension, on peut monter à 2 points pour qu'il y ait une chance de rattrapage. C'est toi qui vois.
0: Créons de la tension, créons de la tension. J'aime cette prise d'initiative, j'imagine.
5: Et ça change les règles, allez.
3: Sinon, l'équipe salée peut avoir 10 points par bonne réponse et l'équipe sucrée 1 point pour ajouter de la tension.
0: On peut faire ça. Équipe sucrée, vous êtes prêts ?
1: Oui.
0: Je lance mon chronomètre. 3, 2, 1, top. Dans quel manga peut-on retrouver le personnage de Krilin ?
1: Dragon Ball.
0: Capitaine Flamme voyage dans
1: l'espace. Vaisseau spatial.
0: Au début de l'aventure, que recherchent les héros de Dragon Ball ?
5: Les boules de cristal.
0: Dans quel manga peut-on retrouver le personnage de Naruto ?
1: Naruto.
0: D'ailleurs, c'est quoi le nom du village de Naruto ?
1: Konoha.
0: Qui a réalisé Le Vent se lève ?
1: Hayao Miyazaki.
0: Albator est un
1: pierre de l'espace.
0: Dans quel manga peut-on retrouver le personnage de Sanji ?
5: One Piece.
0: Dans One Piece, justement, que veut devenir Luffy ?
1: Le roi des pirates.
0: Je suis un album de Nirvana et un manga de Tite Kubo.
5: Bleach.
0: On retrouve le bataillon d'exploration dans quel manga ?
1: Bataille des Titans.
0: Bonne réponse, c'est terminé.
5: Je crois qu'on en a loupé une.
0: Comment ça s'arrête, ça ? Merde.
5: Le Vent se lève, c'était pas l'autre réalisateur ? T'es sûr que c'était
0: Non, non, c'était bien Hayao Miyazaki. Cool. Ouais, ouais. Ouais, ouais, vous avez tout bon.
2: 11 bonnes réponses.
0: Aïe, aïe, aïe, 11 bonnes réponses qui fait donc 22
2: points.
0: 2 points
2: par bonne réponse, ça fait 22 points en plus pour un total de 84.
3: Donc il faut qu'on fasse 30
2: pour
3: bonnes réponses.
2: Salé, vous êtes à 44, donc il vous faut 40 points, à savoir 20 bonnes réponses.
3: Ok, donc il faut un débit de une bonne réponse à la seconde. Donc bon courage.
0: C'est ça.
2: Ouais, vous avez deux secondes par question.
1: On a enterré le game.
2: Tout peut pas se jouer. Tout peut se jouer.
0: On sait pas. Ouais, vous pouvez passer.
5: Salo Samu Tezuka, vous allez voir.
3: On peut parler. On donne des réponses flash pendant 40 secondes sans que tu donnes les questions. Et si ça tombe bon, tu me donnes
2: au hasard.
0: Ouais, je fais les questions après. Ok. On y va, je lance le chrono. C'est parti. Quel est le nom du manga dont l'adaptation animée en France était Lady Oscar ?
6: La Rose de Versailles.
0: Les frères Elric viennent de quel manga ?
3: Full Metal Alchemist.
0: Pour 2 points d'un coup, cite-moi 2 mangas dans lesquels on peut retrouver Gon.
3: Gon et...
6: Hunter x Hunter et Gon, ouais.
0: Netero vient de quel manga ?
3: Hunter x Hunter.
0: Qui est l'autrice de Nana ?
6: Ayazawa.
0: Dans quel manga on peut retrouver des pourfendeurs ?
6: Demon Slayer.
0: Dans Jujutsu Kaisen, Sukuna, elle a combien de doigts ?
6: Bah, c'est pour toi ça,
3: 10.
0: Non, 20. Quel héros est hyper beau gosse parce qu'il est chauve ?
6: One Punch Man.
0: Qui est l'autrice de Lady Oscar ?
6: Ryu Ikeda.
0: Quel est l'auteur de Hunter x Hunter ? Aïe, aïe, aïe.
6: Togashi.
1: Après, les phrases sont plus longues.
6: En face, il y a du « Où écrit l'un ?» et nous, on a le nom de l'autrice de machin. Ah ouais.
1: C'est vrai que les questions pas faciles.
2: C'est
1: hein.
2: Vrai. J'avoue que la dernière question était quand même plus difficile. Ceci dit, ils ont eu 3 questions sur Hunter x Hunter, dont Max est un spécialiste.
0: Ah ok, bah, je l'ignore.
5: Gun et Gun, ça va là. Ouais. Oh, ouais, ça va.
1: Ah, bon. Nous, on a eu de manga et Naruto. Ça va, ça va.
6: Qu'est-ce qu'il cherche dans Dragon Ball, Dragon Ball. La réponse est dans la question. Quoi.
5: Moi, je crois qu'il sous-estime son public.
1: Non, mais c'est vrai qu'entre l'autrice de Nana et l'autrice de. C'était quoi l'autre
3: Rose de Versailles.
1: Rose de Versailles.
5: Tu respectes pas tes auditeurs.
0: C'est encore, j'en ai passé dès que je trouvais plus dur. Mais ouais. Je comprends votre désarroi, mais en même temps. Si on vous rajoute 10 points, est-ce que ça fait la diff, mon cher Imagine ?
2: Non, ça suffirait pas. 1, 2, 3, 4, 5. On a 9 bonnes réponses pour 18
6: et
2: points.
6: On avait des questions de 5 secondes aussi.
3: Bah déjà, la première, elle a duré 10 secondes. Alors...
6: Et puis, il va fouiller en plus. Ouais. Il va fouiller.
1: Il y a eu un préambule, c'est vrai que.
0: Il n'y a rien qui va, quoi. Bon,
5: okay. Les aléatoires, allez.
0: Ouais, voilà, ouais. Dis-nous tout, Imagine. total des scores.
2: Et 18 points supplémentaires pour la team salée, ça fait un total de 62, ce qui est malheureusement pas suffisant pour battre la team sucrée, qui finit à 84 points.
0: Voilà, voilà.
5: Même avec un pénalty, vous perdez, bravo. C'est pas grave.
0: Bravo, bravo, bravo Manga Badass et bravo Monsieur Mangas. Donc c'est à vous que revient le droit et l'honneur de faire votre promo pendant 2 minutes. Alors allez-y. Qu'est-ce que vous faites? Est-ce qu'on peut vous retrouver? Tout ça.
1: Moi, vous pouvez me retrouver sur YouTube. Tous les vendredis, je fais un live. Alors, des fois, je fais juste un live où je reparle de l'actualité du manga et de mes lectures. D'autres fois, je regarde le planning de ce qui va sortir le mois suivant. Des fois, je parle de cinéma avec mon frère. Et prochainement, enfin, il y a quelques semaines, j'ai sorti une vidéo sur Hippo où je reviens sur les 140 tomes.
0: Ok. Donc, sur la chaîne Monsieur Mangas sur YouTube.
1: C'est ça.
0: Très bien, merci. Badass, où est-ce qu'on peut te retrouver?
5: Eh bien, sur la chaîne Manga Badass, mais ce que vous pouvez retrouver surtout, c'est une émission qu'on a déjà tournée ce 12 juin, une émission où on fait nos lectures communes avec la capsule manga et avec Monsieur Mangas, et avec le CM de Panini, Émile. Voilà, donc on invite Panini pour parler de 3 titres et de parler de tout ce qui s'est passé autour de Panini depuis qu'ils ont changé de direction.
0: Cool. Est-ce que vous parlez des images Panini?
5: Non, on parle des nouvelles collections, vintage, okay. Tout ça, voilà.
0: Ok, super. Et enfin, donc, 10 secondes pour Capsule Manga et Max de Bunko. Qu'est-ce que vous pouvez nous dire?
6: Eh bien, je dirais qu'on peut me retrouver sur la capsule manga et sur le manga Bunko avec Max.
0: Sur le manga.
6: Podcast Bunko.
0: Le mec a...
6: Sur le podcast avec Max.
0: Ok, très bien.
5: D'ailleurs, est sorti le numéro 2024 cette semaine.
0: De Bunko.
6: Ça fait un moment, Bunko.
2: Max, le montage du Winter Special, il en est où?
3: Alors, c'est pas moi le problème, parce que moi, j'ai fini quand même mon montage il y a 2-3 mois. Le problème, c'est Pedro.
2: D'accord.
3: Il est tombé dans une spirale du vide. Et vous allez avoir le bilan 2025, mais on ne sait pas quand. Voilà, peut-être en 2027.
6: Ouais, je pense que c'est bien, 2027. On l'appellera rétro-bilan, on l'appellera.
0: Ça fait plus de 10 secondes, ça, je vais être obligé de couper au montage, bien sûr, cette promo. Hein.
6: On répond aux questions.
5: Oui, il faut qu'il y ait le contexte.
0: Bon, ben merci beaucoup, messieurs, d'avoir participé à cette émission, la deuxième de Sushi Quiz. On vous retrouvera très certainement prochainement dans une nouvelle émission, bien sûr. À bientôt.
2: Merci.
3: Bye bye.
6: Merci.
1: Salut. Au revoir.
2: Bye bye.
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8: Il est 18h.

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0: こんばんは。
1: La météo pour ce vendredi 28 août, le temps est instable avec des averses fréquentes dans une ambiance rafraîchie. Les températures pour ce vendredi matin, 15 degrés pour Cherbourg et Brest, 15 également pour Orléans, 16 degrés pour Lille et Paris, 17 degrés pour Toulouse, Bordeaux et Biarritz, 18 à Lyon, 20 degrés pour Strasbourg, 24 degrés pour Nice et Marseille et 28 pour Bastia. Et pour ce vendredi après-midi, 21 degrés attendus sur les Hauts-de-France, la Normandie et la Bretagne, 24 degrés sur l'Île-de-France, le Centre-Val de Loire, la Bourgogne et le Grand Est, 24 degrés également pour l'Auvergne-Rhône-Alpes, il fera 24 degrés sur la Nouvelle-Aquitaine, 26 en Occitanie, 27 à 28 degrés sur le pourtour méditerranéen et 31 degrés pour la Corse.
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0: suis si heureuse, si heureuse. Mon petit poussin chéri devrait naître aujourd'hui.
1: Ma bonne amie, l'heure est-elle venue?
0: Pas encore, mon ami, pas encore. Ou ce serait une éclosion inventaire, mais nous aurions un poussin prématuré.
1: Bien, mon cœur, si tu le permets, je vais aller jardiner un brin. L'attente d'une éclosion met mon cœur de père à rude épreuve.
0: Non, mon ami, va, un peu d'exercice fera du bien à tes pauvres nerfs. D'ailleurs, moi, j'ai la nette impression que l'heureux événement n'est pas encore pour tout de suite. Moyennant quoi, j'ai sans doute le temps d'aller au marché acheter de quoi déjeuner.
2: Oh là là, qu'est-ce qu'il fait noir là-dedans? Maman, maman, où es-tu? Voilà une manière de faire naître son enfant. Personne ne m'a couvée. Maman, où es-tu, maman? Je suis née, ça y est. Je suis sortie de là. Bonjour, je cherche ma maman. C'est pas toi, ma maman?
3: Quoi?
2: Je vais faire un câlin. Gentil, gentil.
3: Non, vous voyez, je ne suis pas ta mère.
2: Oh, je vous fais toutes mes excuses. Maman! Ma maman! C'est toi, ma maman! Oh, que c'est difficile à un jeune pouce.